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1: Et Chris, bonjour, bonjour à toutes et à tous. Il a marqué l'Anjou par ses engagements. L'homme d'affaires Choletais Régis Vincenot est mort dimanche à l'âge de 73 ans. Il portait un projet de parc à thème dédié au vin près de Saumur sur le site du château de Parnay. Ce complexe onotouristique devait comprendre un hôtel 4 étoiles, un spa, des restaurants, un parcours immersif autour des vins de Loire. Après des années de travaux et d'incertitudes financières, le projet venait tout juste d'être bouclé. Il devait redémarrer en 2026. Un créateur, un visionnaire, voilà ce qu'a commenté notamment la mère de Cholet, Isabelle Leroy. Mouvement de grève ce lundi à la clinique Saint-Joseph de Trélazé, près d'Angers. 90 salariés se sont mobilisés pour dénoncer des propositions salariales jugées insuffisantes dans le cadre des négociations annuelles. Plusieurs opérations non urgentes, notamment en cardiologie et en ORL, ont été reportées. Les grévistes réclament des augmentations de salaire plutôt que des primes, avec une hausse générale et une meilleure reconnaissance de l'ancienneté. Changement à la tête de l'Agence régionale de santé des Pays de la Loire. Son directeur général Jérôme Jumel a quitté ses fonctions la semaine dernière après 3 mois en poste. Il rejoint la métropole Toulon-Provence-Méditerranée comme directeur de cabinet. Plus de 800 contrôles dans l'est du département du Maine-et-Loire. Vaste opération réalisée la semaine dernière par 70 gendarmes. Au total, 73 infractions ont été relevées, dont 13 conduites sous l'empire de l'alcool et 7 sous l'emprise de stupéfiants, avec notamment 100 grammes de résine de cannabis, 0,70 grammes de cocaïne. La CGT des cheminots de Thouars tire la sonnette d'alarme sur la ligne TER entre Saumur et les Sables-d'Olonne. Le syndicat dénonce des trains vieillissants, inadaptés pour un trajet de plus de 3 heures, manque de places assises, absence de climatisation, confort jugé insuffisant. Il pointe aussi la limitation de vitesse à 60 km/h sur certains tronçons en raison de l'état du réseau. Les cheminots réclament un matériel plus moderne pour améliorer les conditions de voyage des usagers. Le Maine-et-Loire comptera près de 20 000 élèves en moins d'ici 2035. Prévision démographique publiée par le ministère de l'Éducation national, des chiffres qui laissent présager évidemment davantage de suppression de classes dans les années à venir. Pour Sandrine Baudin, directrice académique du Maine-et-Loire, il faudra repenser le système scolaire. Écoutez.
2: Nous allons avoir 10 000 élèves de moins en 10 ans dans le premier degré public plus privé et 10 000 élèves de moins dans le second degré public plus privé. Donc il y aura moins d'élèves, il y aura forcément une réorganisation scolaire à prévoir. Sans doute une concentration des écoles, des établissements scolaires, de toute façon pour penser à, idéalement un modèle résilient, de manière à ne pas craindre des fermetures de classe, mais se dire le modèle ambitieux que nous avons construit, eh bien, quelle que soit l'évolution démographique de notre école, il sera solide.
1: Et en attendant pour la rentrée prochaine, 46 classes fermeront en Maine-et-Loire pour 12 ouvertures. Dans le réseau d'actualité, Léon XIV recevra le secrétaire d'État américain Marco Rubio ce jeudi matin. Voilà ce qu'annonçait ce lundi le Saint-Siège, déclaration moins d'un mois après les vives critiques du président Trump contre le pape américain. Et puis les meilleurs apprentis de France de la région sont à Angers aujourd'hui. Le CFA de la CCI de Maine-et-Loire accueille le concours. Un des meilleurs apprentis de France, art de la table. Deux apprentis angevins y participent. Les prévisions météo.

0: Avicii, la petite culotte est de retour. C'était Cantalos sur Oxygen Radio. Bonjour. Mardi 5 mai, bienvenue pour une nouvelle édition du Big Morning. J'ai pour vous Zao, David Guetta ou encore Leslie pour se réveiller après les infos. 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Nicolas Marie, bonjour.
1: Et Chris, bonjour, bonjour à toutes et à tous. Il a marqué l'Anjou par ses engagements. L'homme d'affaires Scholte Régis Vincenot est mort dimanche à l'âge de 73 ans. Il portait un projet de parc à thème dédié au vin près de Saumur sur le site du château de Parnay. Ce complexe onotouristique devait comprendre un hôtel 4 étoiles, un spa, des restaurants, un parcours immersif autour des vins de Loire. Après des années de travaux et d'incertitudes financières, le projet venait tout juste d'être bouclé. Il devait redémarrer en 2026. Un créateur, un visionnaire, voilà ce qu'a commenté notamment la mère de Chaulie, Isabelle Leroy. Mouvement de grève ce lundi à la clinique Saint-Joseph de Trélazé, près d'Angers. 90 salariés se sont mobilisés pour dénoncer des propositions salariales jugées insuffisantes dans le cadre des négociations annuelles. Plusieurs opérations non urgentes, notamment en cardiologie et en ORL, ont été reportées. Les grévistes réclament des augmentations de salaire plutôt que des primes, avec une hausse générale et une meilleure reconnaissance de l'ancienneté. Changement à la tête de l'Agence régionale de santé des Pays de la Loire. Son directeur général Jérôme Jumel a quitté ses fonctions la semaine dernière, après 3 mois en poste. Il rejoint la métropole Toulon-Provence-Méditerranée comme directeur de cabinet. Plus de 800 contrôles dans l'est du département du Maine-et-Loire. Vaste opération réalisée la semaine dernière par 70 gendarmes. Au total, 73 infractions ont été relevées, dont 13 conduites sous l'empire de l'alcool et 7 sous l'emprise de stupéfiants, avec notamment 100 grammes de résine de cannabis, 0,70 grammes de cocaïne. La CGT des cheminots de Thouars tire la sonnette d'alarme sur la ligne TER entre Saumur et les Sables d'Olonne. Le syndicat dénonce des trains vieillissants, inadaptés pour un trajet de plus de 3 heures, manque de place assise, absence de climatisation, confort jugé insuffisant. Il pointe aussi la limitation de vitesse à 60 km/h sur certains tronçons en raison de l'état du réseau. Les cheminots réclament un matériel plus moderne pour améliorer les conditions de voyage des usagers. Le Maine-et-Loire comptera près de 20 000 élèves en moins d'ici 2035. Prévision démographique publiée par le ministère de l'Éducation nationale, des chiffres qui laissent présager évidemment davantage de suppression de classes dans les années à venir. Pour Sandrine Baudin, directrice académique du Maine-et-Loire, il faudra repenser le système scolaire. Écoutez.
2: Nous allons avoir 10 000 élèves de moins en 10 ans dans le premier degré public plus privé et 10 000 élèves de moins dans le second degré public plus privé. Donc il y aura moins d'élèves, il y aura forcément une réorganisation scolaire à prévoir. Sans doute une concentration des écoles, des établissements scolaires, de toute façon pour penser à, idéalement, un modèle résilient, de manière à ne pas craindre des fermetures de classe, mais se dire le modèle ambitieux que nous avons construit, eh bien, quelle que soit l'évolution démographique de notre école, il sera solide.
1: Et en attendant pour la rentrée prochaine, 46 classes fermeront en Maine-et-Loire pour 12 ouvertures. Dans le réseau d'actualité, Léon XIV recevra le secrétaire d'État américain Marco Rubio ce jeudi matin. Voilà ce qu'annonçait ce lundi le Saint-Siège, déclaration moins d'un mois après les vives critiques du président Trump contre le pape américain. Et puis les meilleurs apprentis de France de la région sont à Angers aujourd'hui. Le CFA de la CCI de Maine-et-Loire accueille le concours. Un des meilleurs apprentis de France, Art de la Table. Deux apprentis angevins y participent. Les prévisions météo.
0: Oui, Nicolas, il a beaucoup plu cette nuit. Ce sera encore le cas aujourd'hui, mais de manière plus modérée. Le ciel restera complètement gris avec quelques averses ce matin et de la pluie toute l'après-midi. Demain devrait être moins humide. Le thermomètre, quant à lui, affiche 12 degrés ce matin et ne dépassera pas les 15 degrés aujourd'hui.
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1: 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Il est 6h14.
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1: La nuit a été bien arrosée hein, et la pluie n'a pas dit son dernier mot pour aujourd'hui. Ce matin, quelques averses sont au programme sous un ciel uniformément gris. Et l'après-midi ne sera guère plus clémente avec de la pluie continue. Côté température, 12 degrés la minimale et on ne dépassera pas les 15 degrés au mieux aujourd'hui. De la pluie également la nuit prochaine, mais demain devrait être moins humide et normalement le soleil devrait se montrer mercredi. Et ensuite, bah, ça va redevenir bien variable, hein, avec le retour de la pluie. Joe, Amir ou encore Justin Timberlake, c'est la suite du son Hit & Dance avec la minute typique et

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1: Et c'est une belle réunion qui démarre aujourd'hui à 11h51 du côté de Châteaubriant. 7 courses au programme, 5 courses plates et 2 obstacles. Le tiercé Quartet Quintet Plus se court à Saint-Cloud cet après-midi vers 14h. Le 11 est non partant, ils sont donc 15 partants. Le 10 est la sélection de Septime, c'est Paolio. Le 12 ensuite, Charlie. Le 9, The Tinker. Le 8, monté par le jockey mayennais Roland Thomas et Waramini. Le 4 menaçant, le 2 Westminster Chéri est entraîné à Beaupro par André-Alex Pantal, le 13 au Windsor et enfin le numéro 16, c'est amusante. On récapitule en chiffres la sélection du jour, 10, 12, 9, 8, 4, 2, 13 et 16.
0: La Fédération Anjou-Maine Centre-Ouest, c'est 33 hippodromes répartis sur le Maine-et-Loire, Mayenne, Sarthe, Indre-et-Loire, Loire-et-Cher et Vienne.

0: Oxygène, dans un instant, Just Stay Jack Style avec Turn the Light Off. Il y a l'horoscope aussi, le Max Sport, tout ça d'ici 7h du mat. Tiens, à propos de l'horoscope, aujourd'hui, premier les cancers, dernier les scorpions. 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Allez, courage, 6h31, la tribu, les questions de restaurant aujourd'hui.
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3: Ça vous dirait de vous régaler ? Non, parce que là on parle restaurant dans cette tribu. Restaurant L'Harmonie à Château-Gontier. Et nous sommes avec Lise pour en parler. Bonjour Lise.
4: Bonjour.
3: Déjà on va parler de votre compagnon, le chef Élie. Chef Élie qui est là et donc vous-même avez ce restaurant à Château-Gontier, c'est ça hein ?
4: Oui, c'est ça, depuis un peu plus d'un an et demi maintenant.
3: Okay, comment on pourrait parler de votre cuisine ?
4: Alors, on est sur une cuisine de saison, on essaye de faire au maximum des produits frais et maison.
3: D'accord.
4: C'est pas tout maison, mais on essaye en tout cas d'en faire un maximum et surtout de changer la carte avec les saisons pour être en adéquation.
3: Et puis on va parler quand même de Élie qui a un parcours remarquable hein, avant d'ouvrir votre établissement. Je crois qu'il y a eu du passage en Suisse avec un restaurant étoilé hein.
4: C'est ça, exactement. Il a travaillé un peu sur Paris pour un grand traiteur sur Paris avant. Et après, il arrive en Suisse dans un hôtel 5 étoiles auprès de Michel Roth, meilleur ouvrier de France et Bocuse d'Or, où il a pu bien peaufiner son expérience professionnelle et culinaire avec des voyages, des beaux événements, de la belle cuisine, des beaux produits.
3: Et c'est en plus un retour à la maison, j'ai envie de dire.
4: C'est ça, il est natif de Château-Gontier et il avait dit « jamais je retournerai travailler en Mayenne, mais ne jamais dire jamais ».
3: Voilà, hein, l'ancrage local, ça fait toujours du bien. Le restaurant L'Harmonie qui vous accueille, alors j'imagine c'est midi et soir, vous êtes fermé le dimanche et le lundi, attention.
4: Voilà, c'est ça, on ouvre ponctuellement quelques dimanches, pour ça il faut voir sur les réseaux, regarder sur le site pour savoir les dimanches où on est ouvert, mais sinon oui, du mardi au samedi midi et du jeudi soir au samedi soir.
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4: 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Voilà, avec une superbe équipe qui nous accompagne aussi, il ne faut pas l'oublier.
3: Merci de nous avoir accordé un petit instant dans cette tribu. On le rappelle, le restaurant L'Harmonie qui a ouvert ses portes. Je crois que c'était en vous allez fêter, vous, un an en août ?
4: Deux ans.
3: Oh là là, que le temps passe vite. Ouais, bon bah voilà, c'était un ancien restaurant du centre-ville et bravo pour ce que vous avez réussi à en refaire une fois de plus et vous saluerez votre chef Élie Trumeau, chef et compagnon aussi, mais ça va, c'est que vous engueulez pas trop dans les cuisines.
4: Non.
3: Je vous dis à très bientôt sur Oxygène Radio.
4: À bientôt, merci beaucoup. Au revoir.
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0: 6h37, c'est le Big Morning sur Oxygène Radio.
1: Les pêcheurs s'en allant en fredonnant ce refrain. J'aime.
0: Avec Manon Lisa.
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0: On a des gros coups de cœur d'Oxygène Radio. Manon Lisa avec le petit pêcheur. Shakira aussi. À 6h50, le Max Sport. Et maintenant, les 12 signes de l'horoscope.
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0: Le toposcope, l'horoscope à la façon top 50, avec en dernière position aujourd'hui les scorpions. Votre jalousie peut créer des tensions, alors gardez-la bien sous contrôle. 11e, les vierges, la journée est un peu morose, avec un risque de perdre pied hein, si vous laissez trop vagabonder vos pensées. Les gémeaux sont 10e, si votre travail vous donne l'impression de tourner en rond, il est peut-être temps d'envisager une autre direction. 9e, verseau, avancez avec méthode, sans vous disperser. Les béliers, 8e, votre objectivité restera votre meilleur atout et elle ne vous lâchera pas. À la 7e position, les balances. Vous serez particulièrement touché par les attentions de votre entourage. 6e, les lions. Votre perspicacité vous aidera à bien évaluer vos possibilités. Taureau, 5e, une bonne surprise pourrait bien arriver du côté des finances. Les poissons, à la 4e position, tendresse et humour donnent le ton hein, de cette journée. 3e, capricorne. Avec votre ténacité, votre volonté, vos progrès seront remarquables. Les sagittaires, 2e, si vous voulez séduire, c'est le moment. Hein. Votre charme fait un carton. Enfin, premier, les cancers, toujours portés par une excellente influence astrale. Misez à fond sur vos projets.
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0: C'est l'heure de votre flash emploi près de chez vous, en Mayenne. À Laval, le groupe Lactalis recherche des agents de production et des conducteurs de ligne pour ses sites industriels. Toujours à Laval, Séchier Environnement recrute des profils techniques et notamment en maintenance et exploitation. Dans le transport et la logistique, Steph propose des postes de chauffeur poids lourd et agent logistique. Dans la distribution, les enseignes Leclerc et Intermarché recrutent des employés polyvalents et hôtes de caisse. Enfin, le centre hospitalier de Laval recherche des aides-soignants et agents hospitaliers. 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Diffusez vos offres en contactant Maxime et Julien de notre service commercial.
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1: 6h50, dans 10 minutes, justement, les infos avec Nicolas Marie, Shakira avant avec Zou, et maintenant, le Max Sport, Cyprien Leget, salut.
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3: Salut Chris, bonjour à tous. La première demi-finale retour de Ligue des Champions ce soir et le suspense reste total entre Arsenal et l'Atlético de Madrid qui s'était quitté dos à dos à l'aller, un partout. Les Gunners peuvent s'offrir une fin de saison de folie en jouant également le titre en championnat, tandis que les Colchoneros d'Antoine Griezmann ont envie de glaner une Coupe d'Europe pour la première fois depuis la Ligue Europa, c'était en 2018. Demain, ce sera au tour du Paris Saint-Germain de se déplacer au Bayern Munich. Les Parisiens sont en ballottage favorable après leur succès à l'aller 5 buts à 4, mais seront privés d'Achraf Hakimi. Pour le remplacer, Warren Zaïre-Emery devrait glisser latéral droit. Fabian Ruiz, lui, retrouver une place de titulaire au milieu. Langevin, Amandine Brossier, l'équipe de France se sont offert un ticket pour le relais du 4x400 mètres aux Jeux Olympiques 2027. Elles ont terminé deuxième de la course de repêchage aux Mondiaux de relais qui se tenaient au Botswana le week-end dernier. Le Français Paul Sexas a annoncé qu'il participerait au prochain Tour de France, la première dans un grand tour pour lui à 19 ans seulement. Le prodige de l'équipe Décathlon CMA-CGM tentera de bousculer la hiérarchie établie entre Jonas Vingegaard et Tadej Pogacar. Enfin, en tennis, battu par Yannick Sinner en demi-finale du Masters 1000 de Madrid la semaine dernière, Arthur Fils pourrait retrouver le numéro 1 mondial italien dès les 8e de finale au Masters 1000 de Rome. De retour après 2 mois d'absence, Novak Djokovic est lui placé dans la partie basse du tableau, tout comme Alexander Zverev. Le tournoi débute demain. Cap sur Roland Garros, donc. Bonne journée à tous, à l'écoute d'Oxygène Radio.
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20: Un big morning capuchien ou parapluien, ouais, en ce mardi matin. Bienvenue dans un instant, Bébé Rixa ou encore Monroe.
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20: Il est 7h du mat et en plein big morning, c'est les infos avec Nicolas Marie. Bonjour.
21: Et Chris, bonjour, bonjour à toutes et à tous. Il a marqué l'Anjou par ses engagements. L'homme d'affaires Scholté Régis Vincenot est mort dimanche à l'âge de 73 ans. Il portait un projet de parc à thème dédié au vin près de Saumur sur le site du château de Parnay. Ce complexe onotouristique devait comprendre un hôtel 4 étoiles, un spa, des restaurants, un parcours immersif autour des vins de Loire. Après des années de travaux et d'incertitudes financières, le projet venait tout juste d'être bouclé. Il devait redémarrer en 2026. Un créateur, un visionnaire, voilà ce qu'a commenté notamment la maire de Cholet, Isabelle Leroy. Mouvement de grève ce lundi à la clinique Saint-Joseph de Trélazé près d'Angers. 90 salariés se sont mobilisés pour dénoncer des propositions salariales jugées insuffisantes dans le cadre des négociations annuelles. Plusieurs opérations non urgentes, notamment en cardiologie et en ORL, ont été reportées. Les grévistes réclament des augmentations de salaire plutôt que des primes, avec une hausse générale et une meilleure reconnaissance de l'ancienneté. Changement à la tête de l'Agence régionale de santé des Pays de la Loire. Son directeur général Jérôme Jumel a quitté ses fonctions la semaine dernière après 3 mois en poste. Il rejoint la métropole Toulon-Provence-Méditerranée comme directeur de cabinet. Plus de 800 contrôles dans l'est du département du Maine-et-Loire. Vaste opération réalisée la semaine dernière par 70 gendarmes. Au total, 73 infractions ont été relevées, dont 13 conduites sous l'empire de l'alcool et 7 sous l'emprise de stupéfiants, avec notamment 100 grammes de résine de cannabis, 0,70 grammes de cocaïne. La CGT des cheminots de Thouars tire la sonnette d'alarme sur la ligne TER entre Saumur et les Sables-d'Olonne. Le syndicat dénonce des trains vieillissants, inadaptés pour un trajet de plus de 3 heures. Manque de place assise, absence de climatisation, confort jugé insuffisant. Il pointe aussi la limitation de vitesse à 60 km/h sur certains tronçons en raison de l'état du réseau. Les cheminots réclament un matériel plus moderne pour améliorer les conditions de voyage des usagers. Le Maine-et-Loire comptera près de 20 000 élèves en moins d'ici 2035. Prévision démographique publiée par le ministère de l'Éducation nationale, des chiffres qui laissent présager évidemment davantage de suppression de classes dans les années à venir. Pour Sandrine Baudin, directrice académique du Maine-et-Loire, il faudra repenser le système scolaire. Écoutez.
2: Nous allons avoir 10 000 élèves de moins en 10 ans dans le premier degré public plus privé et 10 000 élèves de moins dans le second degré public plus privé. Donc il y aura moins d'élèves, il y aura forcément une réorganisation scolaire à prévoir. Sans doute une concentration des écoles, des établissements scolaires, de toute façon pour penser à, idéalement un modèle résilient, de manière à ne pas craindre des fermetures de classe, mais se dire le modèle ambitieux que nous avons construit, eh bien, quelle que soit l'évolution démographique de notre école, il sera solide.
21: Et en attendant pour la rentrée prochaine, 46 classes fermeront en Maine-et-Loire pour 12 ouvertures. Dans le réseau d'actualité, Léon XIV recevra le secrétaire d'État américain Marco Rubio ce jeudi matin. Voilà ce qu'annonçait ce lundi le Saint-Siège, déclaration moins d'un mois après les vives critiques du président Trump contre le pape américain. Et puis les meilleurs apprentis de France de la région sont à Angers aujourd'hui. Le CFA de la CCI de Maine-et-Loire accueille le concours. Un des meilleurs apprentis de France, Art de la Table. Deux apprentis angevins y participent. Les prévisions météo.
20: Merci Nicolas, à tout à l'heure. Et il a beaucoup plu cette nuit, hein. Ouais, et ce sera encore le cas aujourd'hui, mais de manière plus modérée. Le ciel restera complètement gris, hein, avec quelques averses ce matin et de la pluie toute l'après-midi. Demain devrait être moins humide. Le thermomètre affiche 12 degrés ce matin et ne dépassera pas les 15 degrés aujourd'hui.
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0: Bébé Rexha sur Oxygène Radio avec New Religion.
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0: Un Big Morning bien humide hein, aujourd'hui avec la pluie qui est de retour malheureusement. Un morning, comment on pourrait l'appeler ? Capuchien. Où est-ce que je disais tout à l'heure ? Un morning capuchien, parapluiesque. N'oubliez pas de, ce matin de prévoir tout ce qu'il faut. En plus, les températures sont en baisse. En tout cas, je vous souhaite la bienvenue. Merci d'être dans le Big Morning avec moi tous les matins. En ce mardi 5 mai, en fait, les Judith, les anges, c'est la journée mondiale de la sage-femme. C'est aussi la journée mondiale de la langue portugaise, mais aussi la journée mondiale de l'hygiène des mains. Mine de rien, merci au Covid et au gastro hein, de nous rappeler ce réflexe indispensable qu'est se laver les mains plusieurs fois par jour. Les anniversaires, et bien vous, si vous êtes né un 5 mai, c'est aussi l'anniversaire du tennisman forfait à Roland-Garros hein, cette année. Carlos Alcaraz, 23 ans. La chanteuse Adèle, à 38 ans. Les actrices Virginie Efira, 49 ans, et Chantal Latsou, 78 ans. Et puis, bon anniversaire à Gims, qui a aujourd'hui la quarantaine. Et vu que monsieur a un répertoire de 780 titres, ou presque, hein, j'ai choisi un de ses rares titres sans boum boum. Oui, écoutez, c'est pour moi la plus belle chanson de Gims, d'ailleurs.

Changer, sorti en 2013, en 2013, Gims avait les Parsections d'Assaut, 8 milliards de streams, artiste francophone le plus écouté de France encore en 2025, hein. Une voix reconnaissable entre mille et des lunettes noires vissées sur son nez. La légende dit qu'il dort avec. Allez. Les programmes télé dans un instant sur Oxygène Radio et puis Monroe qui va nous représenter à l'Eurovision le 16 mai prochain. Voici Regarde. Écoutez-moi cette ce single qui n'est pas diffusé en radio, je ne comprends pas. Les radios boudent l'Eurovision, eh bien pas Oxygène Radio.

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1: Oui, avec ce soir sur TF1, Koh-Lanta. Ah, sur France 2, Capitaine Marlowe. Sur France 3, Un Pas de Côté. Canal Plus, Nouvelle Vague. M6, c'est la nouvelle série Citadel. Alors, il y a 8 ans, Citadel, une agence internationale indépendante d'espionnage chargée d'assurer la paix et la sécurité sur toute la planète, a été démantelée par Manticore, une puissante organisation qui contrôle secrètement le monde. Et lors de la chute de Citadel, Mason Cain et Nadia Sin ont échappé de peu à la mort, mais ont été la mémoire et ont eu la mémoire effacée. Pendant 8 ans, ils ont chacun mené une nouvelle vie sous une autre identité, ignorant tout de leur passé. Jusqu'au jour où Mason est retrouvé par son ancien collègue Bernard, qui a besoin de son aide afin d'empêcher Manticore d'imposer un nouvel ordre mondial. Thriller d'espionnage, hein. Et la production exécutive, ça rigole pas, elle est assurée par Anthony et John Russo, vous savez, les réalisateurs de Avengers Infinity War et Avengers Endgame. Allez, TFX, La Vengeance de Maître Poutifard, Gulli, Pierre Lapin 2, Panique en Ville, et TMC 90, Enquête. Voilà, je vous laisse faire votre choix. Et par avance, une excellente soirée devant votre télévision ou bien évidemment à l'écoute d'Oxygène Radio. Bah oui.
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0: VNB Fest de Château-Gontier sur Mayenne, jeudi 20 août prochain. Unique date en France pour Robbie Williams. On vient d'écouter Phil sur Oxygène Radio.
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0: La nuit a été bien arrosée hein, et la pluie n'a pas dit son dernier mot pour ce mardi. Avec ce matin quelques averses au programme sous un ciel uniformément gris. Cet après-midi, ce sera pas beaucoup plus clément. Hein, non, de la pluie continue, pluie modérée. Côté température, 12 degrés la minimale. On ne dépassera pas les 15 degrés aujourd'hui. De la pluie également la nuit prochaine et demain matin. Et puis ensuite, ça devrait être un petit peu moins humide, hein, mais toujours nuageux. Et normalement, le soleil devrait se montrer mercredi. Chouette. Elle va chanter dans 3 minutes. Angel, What You Want, produit avec le groupe Justice. Restez avec nous également pour l'horoscope et pour le retour des infos. Ce sera à 7h30.
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0: Oxygène en Joyten Dance. Dans un instant, je vous passe Emma. Emma de la Star Academy. On va écouter Pitié. Il y a la big news, d'ici 8h, on va parler d'un marathon avec un objet derrière le dos très très lourd. Ouais. Il y a aussi le Max Sport qui arrive. 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Et l'horoscope. 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Les infos maintenant à 7h30 avec Nicolas Marie, bonjour.
1: Et Chris, bonjour, bonjour à toutes et à tous. Il a marqué l'Anjou par ses engagements. L'homme d'affaires Choletais Régis Vincenot est mort dimanche à l'âge de 73 ans. Il portait un projet de parc à thème dédié au vin près de Saumur sur le site du château de Parnay. Ce complexe onotouristique devait comprendre un hôtel 4 étoiles, un spa, des restaurants, un parcours immersif autour des vins de Loire. Après des années de travaux et d'incertitudes financières, le projet venait tout juste d'être bouclé. Il devait redémarrer en 2026. Un créateur, un visionnaire, voilà ce qu'a commenté notamment la maire de Cholet, Isabelle Leroy. Mouvement de grève ce lundi à la clinique Saint-Joseph de Trélazé, près d'Angers. 90 salariés se sont mobilisés pour dénoncer des propositions salariales jugées insuffisantes dans le cadre des négociations annuelles. Plusieurs opérations non urgentes, notamment en cardiologie et en ORL, ont été reportées. Les grévistes réclament des augmentations de salaire plutôt que des primes, avec une hausse générale et une meilleure reconnaissance de l'ancienneté. Changement à la tête de l'Agence régionale de santé des Pays de la Loire. Son directeur général Jérôme Jumel a quitté ses fonctions la semaine dernière après 3 mois en poste. Il rejoint la métropole Toulon-Provence-Méditerranée comme directeur de cabinet. Plus de 800 contrôles dans l'est du département du Maine-et-Loire. Vaste opération réalisée la semaine dernière par 70 gendarmes. Au total, 73 infractions ont été relevées, dont 13 conduites sous l'empire de l'alcool et 7 sous l'emprise de stupéfiants, avec notamment 100 grammes de résine de cannabis, 0,70 grammes de cocaïne. La CGT des cheminots de Thouars tire la sonnette d'alarme sur la ligne TER entre Saumur et les Sables-d'Olonne. Le syndicat dénonce des trains vieillissants, inadaptés pour un trajet de plus de 3 heures. Manque de place assise, absence de climatisation, confort jugé insuffisant. Il pointe aussi la limitation de vitesse à 60 km/h sur certains tronçons en raison de l'état du réseau. Les cheminots réclament un matériel plus moderne pour améliorer les conditions de voyage des usagers. Le Maine-et-Loire comptera près de 20 000 élèves en moins d'ici 2035. Prévision démographique publiée par le ministère de l'Éducation nationale. Des chiffres qui laissent présager évidemment davantage de suppression de classes dans les années à venir. Pour Sandrine Baudin, directrice académique du Maine-et-Loire, il faudra repenser le système scolaire. Écoutez.
2: Nous allons avoir 10 000 élèves de moins en 10 ans dans le premier degré public plus privé et 10 000 élèves de moins dans le second degré public plus privé. Donc il y aura moins d'élèves, il y aura forcément une réorganisation scolaire à prévoir. Sans doute une concentration des écoles, des établissements scolaires, de toute façon pour penser à, idéalement, un modèle résilient, de manière à ne pas craindre des fermetures de classe, mais se dire le modèle ambitieux que nous avons construit, eh bien, quelle que soit l'évolution démographique de notre école, il sera solide.
1: Et en attendant pour la rentrée prochaine, 46 classes fermeront en Maine-et-Loire pour 12 ouvertures. Dans le réseau d'actualité, Léon XIV recevra le secrétaire d'État américain Marco Rubio ce jeudi matin. Voilà ce qu'annonçait ce lundi le Saint-Siège, déclaration moins d'un mois après les vives critiques du président Trump contre le pape américain. Et puis les meilleurs apprentis de France de la région sont à Angers aujourd'hui. Le CFA de la CCI de Maine-et-Loire accueille le concours. Un des meilleurs apprentis de France, Art de la Table. Deux apprentis angevins y participent. Les prévisions météo.
0: Merci Nicolas, à tout à l'heure. Et il a beaucoup plu cette nuit, hein. Ouais, et ce sera encore le cas aujourd'hui, mais de manière plus modérée. Le ciel restera complètement gris, hein, avec quelques averses ce matin et de la pluie toute l'après-midi. Demain devrait être moins humide. Le thermomètre affiche 12 degrés ce matin et ne dépassera pas les 15 degrés aujourd'hui.
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0: Emma sur Oxygen Radio, c'était Pitié.
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0: L'horoscope sous forme de classement, c'est le toposcope avec en 12e position aujourd'hui, eh bien c'est vous les scorpions, votre jalousie peut créer des tensions, alors gardez-la bien sous contrôle. 11e les vierges, la journée est un peu morose, hein, avec un risque de perdre pied si vous laissez trop vagabonder vos pensées. 10e gémeaux, si votre travail vous donne l'impression de tourner en rond, il est peut-être temps d'envisager une autre direction. 9e les verseaux, avancez avec méthode aujourd'hui sans vous disperser. À la 8e place les béliers, votre objectivité restera votre meilleur atout. Et elle ne vous lâchera pas. 7e balance, vous serez particulièrement touché par les attentions de votre entourage. À la 6e position, les lions, votre perspicacité vous aidera à bien évaluer vos possibilités. 5e, les taureaux, une bonne surprise pourrait bien arriver du côté des finances. Les poissons sont 4e, tendresse et humour vont donner le ton de cette journée. 3e, capricorne, avec votre ténacité et votre volonté, vos progrès seront remarquables. Les sagittaires 2e, alors vous, si vous laissez duir, c'est le moment. Votre charme fait un carton aujourd'hui. Enfin, 1er les cancers, toujours portés par une excellente influence astrale. Misez à fond sur vos projets.
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0: Faire le marathon de Londres, déjà c'est chaud à la base, mais imaginez faire le marathon avec un frigo sur le dos. Ouais. C'est ma big news. C'était ce week-end le marathon de Londres. On en parle après Mickey. Mickey, ça pique un peu quand même, peut-être comme votre réveil. Eh bien écoutez, bon courage et bonne journée avec Oxygène Radio.
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0: ça pique un peu quand même. Le dernier single de Mickey sur Oxygen Radio. Il est 8h moins le quart.
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0: À Londres, certains courent le marathon pour la médaille. Jordan Adams, lui, l'a couru avec un frigo de 25 kilos sur le dos. Oui, un vrai réfrigérateur. Parce qu'apparemment, les gourdes, bah, c'était trop simple. Hein. Bon, en fait, je vous explique. Il y a 48 heures, le Britannique a bouclé les 42 km du marathon de Londres avec cet énorme poids sanglé dans le dos. Alors derrière l'image insolite, il y a surtout une cause très sérieuse avec son frère Sian. Il sensibilise à la démence frontotemporale. Les deux frères portent en fait une mutation génétique héritée de leur mère qui les expose à un risque très élevé de développer la maladie dans la quarantaine. Leur collecte a déjà dépassé les 450 000 livres avec un objectif de 1 million dans le cadre d'un défi encore plus fou. 32 marathons en 32 jours à travers l'Irlande. Par contre, alors j'ai pas vu, je sais pas s'ils vont changer, s'il va changer le mec et courir avec une machine à laver ou un lit baldaquin.
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0: Pardon madame, le Max Sport après rosé des Ricos.

0: Bon mardi avec Oxygène, la plus angevine des radios, les infos à 8h, Gims qui fête son anniversaire aujourd'hui avec Théodora Spa, après le Max Sport de Cyprien Leger, salut.
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2: Salut Chris, bonjour à tous. La première demi-finale retour de Ligue des Champions ce soir et le suspense reste total entre Arsenal et l'Atlético de Madrid qui s'était quitté dos à dos à l'aller, un partout. Les Gunners peuvent s'offrir une fin de saison de folie en jouant également le titre en championnat tandis que les Colchoneros d'Antoine Griezmann ont envie de glaner une Coupe d'Europe pour la première fois depuis la Ligue Europa, c'était en 2018. Demain, ce sera au tour du Paris Saint-Germain de se déplacer au Bayern Munich. Les Parisiens sont en ballotage favorable après leur succès à l'aller 5-4 mais seront privés d'Achraf Hakimi. Pour le remplacer, Warren Zaïre-Emery devrait glisser latéral droit. Fabian Ruiz, lui, retrouver une place de titulaire au milieu. Langevin, Amandine Brossier, l'équipe de France se sont offert un ticket pour le relais du 4x400 mètres aux Jeux Olympiques 2027. Elles ont terminé deuxième de la course de repêchage aux Mondiaux de relais qui se tenaient au Botswana le week-end dernier. Le Français Paul Sexas a annoncé qu'il participerait au prochain Tour de France, la première dans un grand tour pour lui à 19 ans seulement. Le prodige de l'équipe Décathlon CMA-CGM tentera de bousculer la hiérarchie établie entre Jonas Vingegaard et Tadej Pogacar. Enfin en tennis, battu par Yannick Sinner en demi-finale du Masters 1000 de Madrid la semaine dernière, Arthur Fils pourrait retrouver le numéro 1 mondial italien dès les 8e de finale au Masters 1000 de Rome. De retour après 2 mois d'absence, Novak Djokovic est lui placé dans la partie basse du tableau, tout comme Alexander Zverev. Le tournoi débute demain. Cap sur Roland-Garros donc. Bonne journée à tous, à l'écoute d'Oxygène Radio.
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2: C'est l'heure du point travaux sur les routes du département de la Mayenne. À Laval, plusieurs chantiers impactent la circulation en ce moment. Prudence, notamment quai d'Avenières, où des travaux de voirie et réseau entraînent une circulation réduite et des déviations locales. Dans le secteur gare Seineville, des interventions sur les réseaux urbains provoquent des modifications de circulation et stationnement interdit selon les rues. Autre point en centre-ville, autour du boulevard de Montigny et de la rue de Normandie, avec des travaux ponctuels pouvant entraîner des ralentissements aux heures de pointe. Sur le reste du département, des travaux d'entretien se poursuivent sur la RD 962 entre Laval et Château-Gontier-sur-Mayenne, ainsi que dans le Nord-Mayenne avec des déviations temporaires autour d'Ernée et Goron. Bonne route en Mayenne avec Oxygène Radio.
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14: Serez forcément de bonne humeur aujourd'hui puisque vous écoutez le Big Morning avec Bruno Mars dans un instant pour le Sun It and Dance. Il y aura aussi Elliot.
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14: Il est 8h, bienvenue.
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14: Les infos toutes les demi-heures dans le Big Morning avec Nicolas Marie. Bonjour Nicolas.
16: Et Chris, bonjour, bonjour à toutes et à tous. Il a marqué l'Anjou par ses engagements. L'homme d'affaires Choletais Régis Vincenot est mort dimanche à l'âge de 73 ans. Il portait un projet de parc à thème dédié au vin près de Saumur sur le site du château de Parnay. Ce complexe onotouristique devait comprendre un hôtel 4 étoiles, un spa, des restaurants, un parcours immersif autour des vins de Loire. Après des années de travaux et d'incertitudes financières, le projet venait tout juste d'être bouclé. Il devait redémarrer en 2026. Un créateur, un visionnaire, voilà ce qu'a commenté notamment la maire de Cholet, Isabelle Leroy. Mouvement de grève ce lundi à la clinique Saint-Joseph de Trélazé, près d'Angers. 90 salariés se sont mobilisés pour dénoncer des propositions salariales jugées insuffisantes dans le cadre des négociations annuelles. Plusieurs opérations non urgentes, notamment en cardiologie et en ORL, ont été reportées. Les grévistes réclament des augmentations de salaire plutôt que des primes, avec une hausse générale et une meilleure reconnaissance de l'ancienneté. Changement à la tête de l'Agence régionale de santé des Pays de la Loire. Son directeur général Jérôme Jumel a quitté ses fonctions la semaine dernière après 3 mois en poste. Il rejoint la métropole Toulon-Provence-Méditerranée comme directeur de cabinet. Plus de 800 contrôles dans l'est du département du Maine-et-Loire. Vaste opération réalisée la semaine dernière par 70 gendarmes. Au total, 73 infractions ont été relevées, dont 13 conduites sous l'empire de l'alcool et 7 sous l'emprise de stupéfiants, avec notamment 100 grammes de résine de cannabis, 0,70 grammes de cocaïne. La CGT des cheminots de Thouars tire la sonnette d'alarme sur la ligne TER entre Saumur et les Sables-d'Olonne. Le syndicat dénonce des trains vieillissants, inadaptés pour un trajet de plus de 3 heures, manque de place assise, absence de climatisation, confort jugé insuffisant. Il pointe aussi la limitation de vitesse à 60 km/h sur certains tronçons en raison de l'état du réseau. Les cheminots réclament un matériel plus moderne pour améliorer les conditions de voyage des usagers. Le Maine-et-Loire comptera près de 20 000 élèves en moins d'ici 2035. Prévision démographique publiée par le ministère de l'Éducation nationale, des chiffres qui laissent présager évidemment davantage de suppression de classes dans les années à venir. Pour Sandrine Baudin, directrice académique du Maine-et-Loire, il faudra repenser le système scolaire. Écoutez.
4: Nous allons avoir 10 000 élèves de moins en 10 ans dans le premier degré public plus privé et 10 000 élèves de moins dans le second degré public plus privé. Donc il y aura moins d'élèves, il y aura forcément une réorganisation scolaire à prévoir. Sans doute une concentration des écoles, des établissements scolaires, de toute façon pour penser à, idéalement un modèle résilient, de manière à ne pas craindre des fermetures de classe, mais se dire le modèle ambitieux que nous avons construit, eh bien, quelle que soit l'évolution démographique de notre école, il sera solide.
16: Et en attendant pour la rentrée prochaine, 46 classes fermeront en Maine-et-Loire pour 12 ouvertures. Dans le réseau d'actualité, Léon XIV recevra le secrétaire d'État américain Marco Rubio ce jeudi matin. Voilà ce qu'annonçait ce lundi le Saint-Siège, déclaration moins d'un mois après les vives critiques du président Trump contre le pape américain. Et puis les meilleurs apprentis de France de la région sont à Angers aujourd'hui. Le CFA de la CCI de Maine-et-Loire accueille le concours. Un des meilleurs apprentis de France, Art de la Table. Deux apprentis angevins y participent. Les prévisions météo.
14: Merci Nicolas, à tout à l'heure. Et il a beaucoup plu cette nuit, hein. Ouais, et ce sera encore le cas aujourd'hui, mais de manière plus modérée. Le ciel restera complètement gris, hein, avec quelques averses ce matin et de la pluie toute l'après-midi. Demain devrait être moins humide. Le thermomètre affiche 12 degrés ce matin et ne dépassera pas les 15 degrés aujourd'hui.
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0: Bruno Mars, I Just Might sur Oxygène Radio, 8h08.
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3: Bonjour Longjou, bonjour les autres. On va pas se mentir, ce matin, il pleut, c'est gris, le moral fait la gueule, c'est humain, c'est normal. Mais Oxygène Radio est là, le Big Morning est là, hit, bonne humeur, tube en perfusion jusqu'à midi pour compenser l'absence de soleil. On va y arriver ensemble, la plus angevine des radios vous tient compagnie, je vous tiens compagnie jusqu'à midi. Mardi 5 mai, en fait, les Judith et les Anges, c'est la journée mondiale de la sage-femme, c'est la journée mondiale de la langue portugaise, mais aussi la journée mondiale de l'hygiène des mains. Et oui, il faut se laver les mains plusieurs fois par jour, il est utile de le rappeler. Les anniversaires à souhaiter chez nos amis les stars. Nous avons le tennisman forfait d'ailleurs à Roland-Garros hein, cette année, Carlos Alcaraz, 23 ans. La chanteuse Adèle, à 38 ans. Les actrices Virginie et Fira, 49 ans. Et Chantal Latsou, 78 ans. Et puis, bon anniversaire à Gims, aussi, qui a aujourd'hui la quarantaine. Et vu que monsieur a un répertoire de 780 titres, ou presque, hein, j'ai choisi l'un de ses premiers succès solo, à l'époque où c'était un maître. Oui, maître Gims.

gars. Il était ceinture noire et il est devenu ceinture rouge. Gims, révélé par Section d'Assaut, c'est 8 milliards de streams au total. Artiste francophone le plus écouté de France encore en 2025, hein, une voix reconnaissable entre mille. Des lunettes noires vissées sur le nez. En même temps, le mec, il enlève ses lunettes, personne ne le reconnaît dans la rue. Hein. Sapé comme j'avais sorti en 2015. Dario G en disque collector Carnaval des Paris. J'adore ce son. C'est un son de la Coupe du Monde 98. Après Elliott, la camisa negra sur Oxygène.

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1: Et c'est une belle réunion qui démarre aujourd'hui à 11h51 du côté de Châteaubriant. 7 courses au programme, 5 courses plates et 2 obstacles. Le tiercé Quartet Quintet Plus secours à Saint-Cloud cet après-midi vers 14h. Le 11 est non partant, ils sont donc 15 partants. Le 10 est la sélection de Septime, c'est pas Olio. Le 12 ensuite Charlie, le 9 The Tinker. Le 8 monté par le jockey mayennais Roland Thomas et Waramini. Le 4 menaçant. Le 2, Westminster Sherry, est entraîné à Beaupro par Henri-Alex Pantal. Le 13, au Windsor. Et enfin, le numéro 16, c'est amusante. On récapitule en chiffres la sélection du jour. 10, 12, 9, 8, 4, 2, 13 et 16.
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0: Un titre sorti en 1998 à l'occasion de la Coupe du Monde. Et 1 et 2 et 3-0. Dario Géant, disque collector, Carnaval des Pies. 8h17.
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0: J'étais réveillé par la pluie cette nuit, je sais pas vous. Ouais, il a bien plu cette nuit et la pluie est toujours au menu aujourd'hui. Alors c'est vrai, ce matin, quelques averses au programme et puis cet après-midi, de la pluie en haut continu. Côté température, 12 degrés la minimale, on va pas dépasser les 15 degrés aujourd'hui. Alors il y aura également de la pluie la nuit prochaine. Demain après-midi, ce sera moins humide et normalement, le soleil devrait nous faire un petit coucou mercredi, mais seulement mercredi, puisque jeudi, une nouvelle perturbation arrive.
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0: Allez, on enchaîne. Avec le chiffre du jour, tiens, à 8h25, on va parler du nombre de mots qui rentrent dans le Larousse cette année. Ah, puis je vais vous donner quelques exemples. Vous allez voir, c'est savoureux. Oria, avant ça, avec Soirée Mondaine sur Oxygène Radio. Bonne journée.
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Oria sur Oxygène Radio, on vient d'écouter Soirée mondaine. Le chiffre du jour, 150. Oui, 150 nouveaux mots, sens, locutions et expressions font leur entrée dans le Petit Larousse illustré 2026 qui va sortir. Preuve que la langue française bouge avec son époque. Alors parmi les nouveautés, on retrouve par exemple boomer, surtourisme, badé, prompt ou encore dinguerie. Force d'ajouter des mots modernes, le Larousse va bientôt avoir besoin d'un mode d'emploi pour les générations d'avant. Bah pour les boomers justement. Allez, excellente journée avec Oxygène Radio et le remix de Seven Nation Army par Golin et Gian Peretta sur Oxygène.

0: là de suite sur Oxygène avec Maël et Tic Tac, c'est le nom de son dernier single. Il y aura aussi le Toposcope, le classement astrologique. 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Là, c'est les infos. Et c'est avec Nicolas Marie. Bonjour.
1: Et Chris, bonjour, bonjour à toutes et à tous. Il a marqué l'Anjou par ses engagements. L'homme d'affaires choletais Régis Vincenot est mort dimanche à l'âge de 73 ans. Il portait un projet de parc à thème dédié au vin près de Saumur sur le site du château de Parnay. Ce complexe onotouristique devait comprendre un hôtel 4 étoiles, un spa, des restaurants, un parcours immersif autour des vins de Loire. Après des années de travaux et d'incertitudes financières, le projet venait tout juste d'être bouclé. Il devait redémarrer en 2026. Un créateur, un visionnaire, voilà ce qu'a commenté notamment la maire de Cholet, Isabelle Leroy. Mouvement de grève ce lundi à la clinique Saint-Joseph de Trélazé près d'Angers. 90 salariés se sont mobilisés pour dénoncer des propositions salariales jugées insuffisantes dans le cadre des négociations annuelles. Plusieurs opérations non urgentes, notamment en cardiologie et en ORL, ont été reportées. Les grévistes réclament des augmentations de salaire plutôt que des primes, avec une hausse générale et une meilleure reconnaissance de l'ancienneté. Changement à la tête de l'Agence régionale de santé des Pays de la Loire. Son directeur général Jérôme Jumel a quitté ses fonctions la semaine dernière après 3 mois en poste. Il rejoint la métropole Toulon-Provence-Méditerranée comme directeur de cabinet. Plus de 800 contrôles dans l'est du département du Maine-et-Loire. Vaste opération réalisée la semaine dernière par 70 gendarmes. Au total, 73 infractions ont été relevées, dont 13 conduites sous l'empire de l'alcool et 7 sous l'emprise de stupéfiants, avec notamment 100 grammes de résine de cannabis, 0,70 grammes de cocaïne. La CGT des cheminots de Thouars tire la sonnette d'alarme sur la ligne TER entre Saumur et les Sables-d'Olonne. Le syndicat dénonce des trains vieillissants, inadaptés pour un trajet de plus de 3 heures. Manque de place assise, absence de climatisation, confort jugé insuffisant. Il pointe aussi la limitation de vitesse à 60 km/h sur certains tronçons en raison de l'état du réseau. Les cheminots réclament un matériel plus moderne pour améliorer les conditions de voyage des usagers. Le Maine-et-Loire comptera près de 20 000 élèves en moins d'ici 2035. Prévision démographique publiée par le ministère de l'Éducation nationale. Des chiffres qui laissent présager évidemment davantage de suppression de classes dans les années à venir. Pour Sandrine Baudin, directrice académique du Maine-et-Loire, il faudra repenser le système scolaire. Écoutez.
2: Nous allons avoir 10 000 élèves de moins en 10 ans dans le premier degré public plus privé et 10 000 élèves de moins dans le second degré public plus privé. Donc il y aura moins d'élèves, il y aura forcément une réorganisation scolaire à prévoir. Sans doute une concentration des écoles, des établissements scolaires, de toute façon pour penser à, idéalement un modèle résilient, de manière à ne pas craindre des fermetures de classe, mais se dire le modèle ambitieux que nous avons construit, eh bien, quelle que soit l'évolution démographique de notre école, il sera solide.
1: Et en attendant pour la rentrée prochaine, 46 classes fermeront en Maine-et-Loire pour 12 ouvertures. Dans le réseau d'actualité, Léon XIV recevra le secrétaire d'État américain Marco Rubio ce jeudi matin. Voilà ce qu'annonçait ce lundi le Saint-Siège. Déclaration moins d'un mois après les vives critiques du président Trump contre le pape américain. Et puis les meilleurs apprentis de France de la région sont à Angers aujourd'hui. Le CFA de la CCI de Maine-et-Loire accueille le concours. Un des meilleurs apprentis de France, Art de la Table. Deux apprentis angevins y participent. Les prévisions météo.
0: Merci Nicolas, à tout à l'heure. Et il a beaucoup plu cette nuit, hein. Ouais, et ce sera encore le cas aujourd'hui, mais de manière plus modérée. Le ciel restera complètement gris, hein, avec quelques averses ce matin et de la pluie toute l'après-midi. Demain devrait être moins humide. Le thermomètre affiche 12 degrés ce matin et ne dépassera pas les 15 degrés aujourd'hui.
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1: Le retour de Maëlle, un album en septembre prochain. Troisième album pour Maëlle, là c'était Tic Tac.
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1: Le toposcope, l'horoscope à la façon top 50, avec en dernière position aujourd'hui les scorpions. Votre jalousie peut créer des tensions, alors gardez-la bien sous contrôle. 11e, les vierges, la journée est un peu morose, avec un risque de perdre pied hein, si vous laissez trop vagabonder vos pensées. Les gémeaux sont 10e, si votre travail vous donne l'impression de tourner en rond, il est peut-être temps d'envisager une autre direction. 9e, Verseau, avancez avec méthode, sans vous disperser. Les béliers, 8e, votre objectivité restera votre meilleur atout et elle ne vous lâchera pas. À la 7e position, les balances, vous serez particulièrement touchés par les attentions de votre entourage. 6e, les lions, votre perspicacité vous aidera à bien évaluer vos possibilités. Taureau, 5e, une bonne surprise pourrait bien arriver du côté des finances. Les poissons, à la 4e position, tendresse et humour donnent le ton hein, de cette journée. 3e, capricorne, avec votre ténacité, votre volonté, vos progrès seront remarquables. Les sagittaires, 2e, si vous voulez séduire, c'est le moment. Hein, votre charme fait un carton. Enfin, 1er, les cancers, toujours portés par une excellente influence astrale. Misez à fond sur vos projets.
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1: Allons-nous vous faire un chèque de 190 euros dans le Haut-Anjou à Cran? Eh bien, la réponse tout à l'heure à 8h48 pour être précis. Julie va jouer pour la dernière fois avec nous. Ça veut dire que bah, demain, ce sera à vous de jouer. Donc inscrivez-vous sur oxygenradio.com pour jouer donc à C+ ou C-. Miley Cyrus, Dream As One avant et puis l'infotrafic.
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2: Pas mal de monde sur les routes ce matin, j'ai envie de dire un petit peu plus que d'habitude. Alors peut-être qu'avec les routes humides aussi, ça ralentit. En tout cas, sachez que dans le nord-est d'Angers, entre Briolet et Angers sur la départementale 52, eh bien vous roulez par choc contre par choc. C'est le cas également sur la départementale 323 entre Verrières en Anjou et Angers. Vous arrivez également de Cantenay-Épinard, là aussi sur la départementale 107, ça bloque un petit peu. Départementale 723, quand vous arrivez sur Beaucouzé au sud-ouest également. Les ralentissements habituels de centre-ville et puis la départementale 323 aussi pas mal impactée avec cette voiture arrêtée sur le bas-côté au niveau du stade du Lac de Maine.
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0: Miley Cyrus sur Oxygène Radio avec Dream as One.
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0: C'est l'ultime épreuve, la cinquième, qui va permettre à Julie de Cran de remporter la cagnotte qui s'élève à 190 euros. Deux cas de figure, applaudissements dans une minute et Julie remporte le pactole ou alors... Julie perd tout et la cagnotte passe à son montant maximum, soit 300 euros pour le prochain candidat. Mais ce serait bien injuste, hein Julie, bonjour.
3: Bonjour Chris.
0: Oui, parce que la vie est injuste, je le répète. Et c'est bien pour ça.
3: J'espère pas.
0: J'espère pas pour vous, mais c'est pour ça que oui, le jeu, quand on l'a inventé, on s'est dit, allez, c'est 300 euros jusqu'à 300 euros ou rien. Voilà. Bon, vous avez reçu quelques encouragements, Julie, du côté de Cran.
3: Ouais, tout à fait. Ouais. J'ai quelques personnes qui m'écoutent.
0: Très bien, qui vous ont reconnu. Alors peut-être c'est l'occasion, vu que c'est la dernière fois que vous participez avec nous, je sais pas, de faire des petits coucous.
3: Je fais un bisou à mes trois enfants qui doivent écouter.
0: Et ils s'appellent comment les enfants?
3: Maddy, Nina et Léo.
0: On les embrasse bien fort. Vous serez, j'en suis sûr, fier de votre mamounette. Encore une fois, vous connaissez par cœur le jeu. Il faut me répondre au moins 5 fois. Enfin, il faut au moins 5 bonnes réponses à ce jeu. C'est plus ou c'est moins. Je vous donne des affirmations qui sont fausses. Il faut me dire si la bonne réponse elle est supérieure ou inférieure. Vous me répondez donc c'est plus ou c'est moins. Julie, on y va ?
3: Je suis prête. Ouais, c'est bon.
0: Allez, c'est parti.
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0: Chantal Latsou a aujourd'hui 73 ans.
3: C'est plus.
0: 40 nations participeront à la Coupe du Monde de football 2026.
3: C'est moins.
0: Le poil d'oreille le plus long jamais mesuré mesure 12 cm.
3: C'est moins.
0: Le Nutella existe depuis 1982.
3: Plus.
0: La Grande Muraille de Chine mesure 5000 km.
3: Moins.
0: Pour chaque être humain sur Terre, il existe 800 millions d'insectes.
3: Moins.
0: Le détroit d'Ormuz fait 40 km de large à son point le plus étroit.
3: C'est plus.
0: Oui, les aventures de Tintin ont été diffusées pour la première fois en 1993.
3: Moins.
0: Je suis triste.
3: Ah, ça arrive, c'est pas grave.
0: Oh, j'ai envie de tout casser dans le studio. Ah, oh, ça va pas. C'est zéro. C'est que dalle. C'est que
3: chill.
0: Oh là là là là, je suis vraiment désolé.
3: C'est pas grave.
0: Bon, alors, parce qu'on n'est pas des bêtes, on va quand même vous filer un petit quelque chose. Hein, quand même. Mais, alors, faisons le point. Pourquoi? Qu'est-ce qui s'est passé aujourd'hui? Chantal Latsou a 78 ans. Vous aviez bon. Ensuite, on a eu une série de mauvaises réponses. Il y a 48 nations qui vont participer à la Coupe du Monde. Le poil d'oreille le plus long, 18 cm.
3: Oh là là.
0: Anthony Victor, un Indien, surnommé le professeur aux oreilles poilues, on se demande pourquoi. Le Nutella existe depuis 1964. La Grande Muraille de Chine, 8000 km. Pour chaque être humain sur Terre, il existe 1 400 000 insectes, selon National Geographic. C'est les insectes qui dirigent le monde, en fait, hein, c'est pas les chats. Hein. Le détroit d'Ormuz, tout le monde, on fait que d'en parler. En ce moment, c'est 55 km tout court, le plus étroit. Qu'est-ce qu'on a fait? Les aventures de Tintin, c'était en 1992. Bon, alors soyons francs, c'est vrai que je dis pas, mais je vous file quand même un bon d'achat de 50 euros. Voilà.
3: Ah,
0: en lot de consolation. Mais oui, quand même. C'est vrai qu'à chaque fois, je le dis pas, mais autant le dire quand même. Donc, merci au Leclerc. Et vous, ce sera le Leclerc de Segré. Voilà.
3: Super.
0: Bon, bon, écoutez, je vous fais des gros bisous.
3: Merci beaucoup.
0: Et j'espère vous retrouver bientôt à l'antenne.
3: Espérons. Bonne journée à tout le monde.
0: Bonne journée. Et puis, si quelqu'un peut dire le studio, j'ai tout cassé. Voilà. Salut Julie.
3: Au revoir.
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6: C'est l'heure du point travaux sur les routes du département de la Mayenne. À Laval, plusieurs chantiers impactent la circulation en ce moment. Prudence, notamment quai d'Avenières, où des travaux de voirie et réseau entraînent une circulation réduite et des déviations locales. Dans le secteur gare Seineville, des interventions sur les réseaux urbains provoquent des modifications de circulation et stationnement interdit selon les rues. Autre point en centre-ville, autour du boulevard de Montigny et de la rue de Normandie, avec des travaux ponctuels pouvant entraîner des ralentissements aux heures de pointe. Sur le reste du département, des travaux d'entretien se poursuivent sur la RD 962 entre Laval et Château-Gontier-sur-Mayenne, ainsi que dans le Nord-Mayenne avec des déviations temporaires autour d'Ernée et Goron. Bonne route en Mayenne avec Oxygène Radio.
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15: Et Chris, bonjour, bonjour à toutes et à tous. Il a marqué l'Anjou par ses engagements. L'homme d'affaires Choletais Régis Vincenot est mort dimanche à l'âge de 73 ans. Il portait un projet de parc à thème dédié au vin près de Saumur sur le site du château de Parnay. Ce complexe onotouristique devait comprendre un hôtel 4 étoiles, un spa, des restaurants, un parcours immersif autour des vins de Loire. Après des années de travaux et d'incertitudes financières, le projet venait tout juste d'être bouclé. Il devait redémarrer en 2026. Un créateur, un visionnaire, voilà ce qu'a commenté notamment la maire de Cholet, Isabelle Leroy. Mouvement de grève ce lundi à la clinique Saint-Joseph de Trélazé, près d'Angers. 90 salariés se sont mobilisés pour dénoncer des propositions salariales jugées insuffisantes dans le cadre des négociations annuelles. Plusieurs opérations non urgentes, notamment en cardiologie et en ORL, ont été reportées. Les grévistes réclament des augmentations de salaire plutôt que des primes, avec une hausse générale et une meilleure reconnaissance de l'ancienneté. changement à la tête de l'Agence régionale de santé des Pays de la Loire. Son directeur général Jérôme Jumel a quitté ses fonctions la semaine dernière après 3 mois en poste. Il rejoint la métropole Toulon-Provence-Méditerranée comme directeur de cabinet. Plus de 800 contrôles dans l'est du département du Maine-et-Loire. Vaste opération réalisée la semaine dernière par 70 gendarmes. Au total, 73 infractions ont été relevées, dont 13 conduites sous l'empire de l'alcool et 7 sous l'emprise de stupéfiants, avec notamment 100 grammes de résine de cannabis, 0,70 grammes de cocaïne. La CGT Les Cheminots de Thouars tire la sonnette d'alarme sur la ligne TER entre Saumur et les Sables-d'Olonne. Le syndicat dénonce des trains vieillissants, inadaptés pour un trajet de plus de 3 heures, manque de places assises, absence de climatisation, confort jugé insuffisant. Il pointe aussi la limitation de vitesse à 60 km/h sur certains tronçons en raison de l'état du réseau. Les cheminots réclament un matériel plus moderne pour améliorer les conditions de voyage des usagers. Le Maine-et-Loire comptera près de 20 000 élèves en moins d'ici 2035. Prévision démographique publiée par le ministère de l'Éducation nationale. Des chiffres qui laissent présager évidemment davantage de suppression de classes dans les années à venir. Pour Sandrine Baudin, directrice académique du Maine-et-Loire, il faudra repenser le système scolaire. Écoutez.
7: Nous allons avoir 10 000 élèves de moins en 10 ans dans le premier degré public plus privé et 10 000 élèves de moins dans le second degré public plus privé. Donc il y aura moins d'élèves, il y aura forcément une réorganisation scolaire à prévoir. Sans doute une concentration des écoles, des établissements scolaires, de toute façon pour penser à, idéalement un modèle résilient, de manière à ne pas craindre des fermetures de classe, mais se dire le modèle ambitieux que nous avons construit, eh bien, quelle que soit l'évolution démographique de notre école, il sera solide.
15: Et en attendant pour la rentrée prochaine, 46 classes fermeront en Maine-et-Loire pour 12 ouvertures. Dans le réseau d'actualité, Léon XIV recevra le secrétaire d'État américain Marco Rubio ce jeudi matin. Voilà ce qu'annonçait ce lundi le Saint-Siège. Déclaration moins d'un mois après les vives critiques du président Trump contre le pape américain. Et puis les meilleurs apprentis de France de la région sont à Angers aujourd'hui. Le CFA de la CCI de Maine-et-Loire accueille le concours. Un des meilleurs apprentis de France, Art de la Table. Deux apprentis angevins y participent. 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
13: Merci Nicolas, à tout à l'heure. Et il a beaucoup plu cette nuit, hein. Ouais, et ce sera encore le cas aujourd'hui, mais de manière plus modérée. Le ciel restera complètement gris, hein, avec quelques averses ce matin et de la pluie toute l'après-midi. Demain devrait être moins humide. Le thermomètre affiche 12 degrés ce matin et ne dépassera pas les 15 degrés aujourd'hui.
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0: Alex Warren et son dernier single Fever Dream sur Oxygène Radio.
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0: Et après un relatif beau temps, la douceur printanière, les matinées ensoleillées, bah oui, la météo a décidé de nous rappeler qu'on est quand même en Anjou et que la météo, bah, elle fait ce qu'elle veut. Alors on va accuser le coup dignement, hein, le Big Morning jusqu'à midi. Avec aujourd'hui votre parapluie, qui est votre meilleur ami. Et puis le deuxième meilleur ami, c'est qui ? Eh ben c'est Mimi. Nous sommes aujourd'hui, eh bien, mardi 5 mai. On fête qui aujourd'hui ? On fête les Judith et les Anges. C'est la journée mondiale de la sage-femme, c'est la journée mondiale de la langue portugaise, mais aussi la journée mondiale de l'hygiène des mains. Mine de rien, merci au Covid et au gastro aussi, hein, de nous rappeler ce réflexe indispensable, hein, de se laver plusieurs fois les mains tous les jours. Bon anniversaire si vous êtes né un 5 mai. C'est l'anniversaire aussi du tennisman forfait à Roland-Garros, hein, cette année. Carlos Alcaraz, 23 ans. La chanteuse Adèle, à 38 ans. L'actrice Virginie Efira, la belge, 49 ans. Et puis l'éternel Chantal Latsou, que vous retrouvez notamment dans Mask Singer le vendredi sur TF1. Chantal Latsou qui fête ses 78 ans. Et puis bon anniversaire à Gims qui a aujourd'hui la quarantaine, et oui, 40 ans. Et vu que monsieur a un répertoire de 780 titres ou presque, j'ai choisi un de ses rares titres où il n'y a pas de boum boum. Non, il est tout doux, il est tout beau.

Sorti en 2013, changé, hein, une de ses plus belles chansons. Gims, révélé par Section d'Assaut. 8 milliards de streams au total, hein, 8 milliards d'écoutes. Artiste francophone le plus écouté de France encore en 2025. Une voix reconnaissable entre mille et des lunettes noires vissées sur le nez. La légende dit qu'il dort avec. On va rester dans la musique toute douce, toute mignonne maintenant, avec Jeanne, Respire Fort. Ensuite, c'est les programmes télé avec Jérém sur Oxygène Radio. Excellent mardi.

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1: Oui, avec ce soir sur TF1, Koh-Lanta. Ah, sur France 2, Capitaine Marlowe. Sur France 3, Un pas de côté. Canal Plus, Nouvelle Vague. M6, c'est la nouvelle série Citadelle. Alors, il y a 8 ans, Citadelle, une agence internationale indépendante d'espionnage chargée eh bien, d'assurer la paix et la sécurité sur toute la planète, a été démantelée par Manticore, une puissante organisation qui contrôle secrètement le monde. Et lors de la chute de Citadelle, Mason Cain et Nadia Sin ont échappé de peu à la mort. Mais ont été la mémoire et ont eu la mémoire effacée. Pendant 8 ans, ils ont chacun mené une nouvelle vie sous une autre identité, ignorant tout de leur passé. Jusqu'au jour où Mason est retrouvé par son ancien collègue Bernard, qui a besoin de son aide afin d'empêcher Manticore d'imposer un nouvel ordre mondial. Thriller d'espionnage, hein. Et la production exécutive, ça rigole pas, elle est assurée par Anthony et John Russo, vous savez, les réalisateurs de Avengers Infinity War et Avengers Endgame. Allez, TFX, La Vengeance de Maître Poutifard, Gulli, Pierre Lapin 2, Panique en Ville et TMC 90, Enquête. Voilà, je vous laisse faire votre choix et par avance, une excellente soirée devant votre télévision ou bien évidemment à l'écoute d'Oxygène Radio, bah oui.
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0: son des années 80 à aujourd'hui. Venga Boys, We Like to Party sur Oxygène Radio.
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0: Qu'est-ce qu'il a plu cette nuit? Ah, des trompes d'eau hein, cette nuit. Alors ce sera moins le cas aujourd'hui, même s'il va continuer de pleuvoir. En particulier cet après-midi, ce matin, c'est quelques averses, voire même une petite éclaircie lunette. Et cet après-midi, donc, de la pluie, hein, la pluie quasiment en continu. Et puis les températures, ça baisse avec 15 degrés cet après-midi. Ça va continuer de baisser demain avec 13 degrés seulement au compteur. Alors il y aura de la pluie également la nuit prochaine, demain matin aussi. Et puis ensuite, un ciel de traîne, un ciel bien nuageux. Mais normalement, on restera au sec. Retour du soleil ensuite pour jeudi et vendredi. Les orages.
2: Youhou!
0: L'Oxygène Music Live approche, les amis. Un petit rappel de ce qui s'y passe et de comment faire pour gagner vos invitations pour le Mondial du Lion. Pour le France-Cyr en Joulard Challenge, excusez-moi. C'est après Joe, End of Beginning sur Oxygène Radio. À tout de suite.
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0: End of Beginning. C'était Joe sur Oxygène Radio, 9h27. Il y a la tribu qui arrive.
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0: 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Dans un instant, la tribu. Il est question de restauration du côté de Château-Gontier. Et puis, il y a Toposcope aussi qui arrive sur Oxygène Radio. 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
2: Ça vous dirait de vous régaler ? Non, parce que là on parle restaurant dans cette tribu. Restaurant L'Harmonie à Château-Gontier. Et nous sommes avec Lise pour en parler. Bonjour Lise.
3: Bonjour.
2: Déjà on va parler de votre compagnon, le chef Élie. Chef Élie qui est là et donc vous-même avez ce restaurant à Château-Gontier, c'est ça hein ?
3: Oui, c'est ça, depuis un peu plus d'un an et demi maintenant.
2: Comment on pourrait parler de votre cuisine ?
3: Alors, on est sur une cuisine de saison. On essaye de faire au maximum des produits frais et maison.
2: D'accord.
3: On fait pas tout maison, mais on essaye en tout cas d'en faire un maximum. Et surtout de changer la carte avec les saisons pour être en adéquation.
2: Et puis, on va parler quand même de Élie qui a un parcours remarquable hein, avant d'ouvrir votre établissement. Je crois qu'il y a eu du passage en Suisse avec un restaurant étoilé. Hein.
3: C'est ça, exactement. Il a travaillé un peu sur Paris pour un grand traiteur sur Paris avant. Et après, il arrive en Suisse dans un hôtel 5 étoiles auprès de Michel Roth, meilleur ouvrier de France et Bocuse d'Or, où il a pu bien peaufiner son expérience professionnelle et culinaire avec des voyages, des beaux événements, de la belle cuisine, des beaux produits.
2: Et c'est en plus un retour à la maison, j'ai envie de dire.
3: C'est ça, il est natif de Château-Gontier et il avait dit « jamais je retournerai travailler en Mayenne, mais ne jamais dire jamais ».
2: Voilà, hein, l'ancrage local, ça fait toujours du bien. Le restaurant L'Harmonie qui vous accueille, alors j'imagine c'est midi et soir. Vous êtes fermé le dimanche et le lundi, attention.
3: Voilà, c'est ça. On ouvre ponctuellement quelques dimanches. Pour ça, faut voir sur les réseaux, regarder sur le site pour savoir les dimanches où on est ouvert. Mais sinon, oui, du mardi au samedi midi et du jeudi soir au samedi soir.
2: Et alors, on a des temps aujourd'hui assez compliqués, mais un menu qui est renouvelé quand même à un prix, je crois, à partir de 17,50.
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3: Oui, on est au 99 avenue de la Division Leclerc à Château-Gontier, sur Bazouges. Voilà, avec une superbe équipe qui nous accompagne aussi, il ne faut pas l'oublier.
2: Merci de nous avoir accordé un petit instant dans cette tribu, on le rappelle. Le restaurant L'Harmonie qui a ouvert ses portes, je crois que c'était vous allez fêter, vous, un an en août ?
3: Deux ans même.
2: Deux ans. Oh là là, que le temps passe
3: vite.
2: Ouais, bon bah voilà, c'était un ancien restaurant du centre-ville et bravo pour ce que vous avez réussi à en refaire une fois de plus et vous saluerez votre chef Élie Trumeau, chef et compagnon aussi, mais ça va, c'est que vous engueulez pas trop dans les cuisines.
3: Non.
2: Je vous dis à très bientôt sur Oxygène Radio.
3: À bientôt, merci beaucoup. Au revoir.
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0: que des tubes pour K-pop Demon Hunters. On vient d'écouter le dernier, Free.
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0: Dernier du Toposcope ce mardi, c'est vous les scorpions. Votre jalousie peut créer des tensions, alors gardez-la bien sous contrôle. Les vierges 11e, la journée est un peu morose avec un risque de perdre pied si vous laissez trop vagabonder vos pensées. 10e du classement, les gémeaux, c'est votre travail, vous donne l'impression de tourner en rond. Il est peut-être temps d'envisager une autre direction. Les verseaux, vous êtes classé 9e, avancez avec méthode aujourd'hui sans trop vous disperser. Les béliers sont 8e, votre objectivité restera votre meilleur atout et elle ne vous lâchera pas. Les balances, 7e, vous serez particulièrement touché par les intentions de votre entourage. Les lions, à la 6e place, votre perspicacité vous aidera à bien évaluer vos possibilités. Taureau, 5e, une bonne surprise pourrait bien arriver du côté des finances. Les poissons, à la 4e place, tendresse et humour donnent le ton de cette journée. Capricorne, 3e, avec votre ténacité, votre volonté, vos progrès seront remarquables aujourd'hui. Les sagittaires, 2e, si vous voulez séduire, c'est le moment, votre charme fait un carton. Enfin, les cancers, toujours porté par une excellente influence astrale. Misez à fond sur vos projets aujourd'hui. Vous êtes le signe top du Toposcope, ça tombe bien.
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0: Le big collecteur du jour vous emmènera à la plage. C'est un indice.
3: Alors je suis parti comme Caroline.
0: Deuxième indice, Leonardo DiCaprio.
3: Caroline.
0: Le big collecteur après Zao comme Caroline sur Oxygène Radio.
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4: C'est l'heure de votre flash emploi près de chez vous en Mayenne. À Laval, le groupe Lactalis recherche des agents de production et des conducteurs de ligne pour ses sites industriels. Toujours à Laval, Séché Environnement recrute des profils techniques et notamment en maintenance et exploitation. Dans le transport et la logistique, Steph propose des postes de chauffeur poids lourd et agent logistique. Dans la distribution, les enseignes Leclerc et Intermarché recrutent des employés polyvalents et hôtes de caisse. Enfin, le centre hospitalier de Laval recherche des aides-soignants et agents hospitaliers. 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

0: Caroline. Zao sur Oxygène Radio. Caroline. 9h47, c'est le Big Collector.
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0: En 1993, deux filles se rencontrent dans une rue de Londres, la All Saints Road. Mel Blatt et Chasney Lewis recrutent deux sœurs canadiennes aussi, Nicole et Nathalie Appleton, et deviennent le seul groupe à tenir tête aux Spice Girls dans les charts britanniques. Leur apogée arrive en l'an 2000, où Danny Boyle leur commande une chanson pour le film La Plage, avec un certain Leonardo DiCaprio. Une dream pop vaporeuse construite sur un sample de Madonna. La chanson sera numéro 1 en Grande-Bretagne et 20 semaines dans les charts français. Est-ce que vous vous souvenez de ce single Pure Chance? Ouais, c'est les All Saints qu'on écoute maintenant. Big Collector sur Oxygène Radio.

0: le big collector du jour, les All Saints Purchasers. On écoute Bad Bunny, on va bien se réveiller. Nueva Yol, après le Max Sport de Cyprien Leger. Salut Cyprien.
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2: Salut Chris, bonjour à tous. La première demi-finale retour de Ligue des Champions ce soir et le suspense reste total entre Arsenal et l'Atlético de Madrid qui s'étaient quittés dos à dos. À l'aller, un partout. Les Gunners peuvent s'offrir une fin de saison de folie en jouant également le titre en championnat, tandis que les Colchoneros d'Antoine Griezmann ont envie de glaner une Coupe d'Europe pour la première fois depuis la Ligue Europa, c'était en 2018. Demain, ce sera au tour du Paris Saint-Germain de se déplacer au Bayern Munich. Les Parisiens sont en ballotage favorable après leur succès à l'aller 5-4, mais seront privés d'Achraf Hakimi. Pour le remplacer, Warren Zaïre-Emery devrait glisser latéral droit. Fabian Ruiz, lui, retrouver une place de titulaire au milieu. Langevine, Amandine Brossier, l'équipe de France se sont offert un ticket pour le relais du 4x400 m aux Jeux Olympiques 2027. Elles ont terminé deuxième de la course de repêchage aux Mondiaux de relais qui se tenait au Botswana le week-end dernier. Le Français Paul Sexas a annoncé qu'il participerait au prochain Tour de France, la première dans un grand tour pour lui à 19 ans seulement. Le prodige de l'équipe Décathlon CMA-CGM tentera de bousculer la hiérarchie établie entre Jonas Vingegaard et Tadej Pogacar. Enfin, en tennis, battu par Yannick Sinner en demi-finale du Masters 1000 de Madrid la semaine dernière, Arthur Fils pourrait retrouver le numéro 1 mondial italien dès les 8e de finale au Masters 1000 de Rome. De retour après 2 mois d'absence, Novak Djokovic est lui placé dans la partie basse du tableau, tout comme Alexander Zverev. Le tournoi débute demain. Cap sur Roland-Garros, donc. Bonne journée à tous, à l'écoute d'Oxygène Radio.
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0: c'est le Big Morning en effet sur Oxygène Radio jusqu'à midi avec Manon Lisa qui arrive, le petit pêcheur, ou encore Taylor Swift et Milky et David Guetta. 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Vous allez voir, c'est une super nouveauté. 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D'abord les infos avec la rédaction Oxygène.
1: Bonjour à tous. Au Moyen-Orient, le conflit s'enlise. Donald Trump a affirmé hier que l'armée américaine avait abattu 7 petits bateaux iraniens dans le détroit d'Ormuz. De son côté, Téhéran dément, mais a lancé une salve de missiles vers les Émirats arabes unis. Un dépôt pétrolier était en feu hier à Fujairah. Les ministres du commerce du G7 ont rendez-vous aujourd'hui et demain à Paris pour parler surcapacité industrielle, minerais et petits colis. En revanche, les nouveaux droits de douane américains sur les véhicules européens ne devraient pas être au menu de ces discussions. Le gouvernement français effectuera un point tous les 10 jours sur les surplus fiscaux générés par la hausse des prix des carburants. C'est le Premier ministre Sébastien Lecornu qui l'a annoncé hier. L'audiovisuel public va-t-il être réformé? C'est en tout cas aujourd'hui que le volumineux rapport d'enquête du député Charles Alloncle est rendu public. On sait déjà que le document préconise une réduction budgétaire d'1 milliard d'euros annuel grâce notamment à la suppression ou à la fusion de plusieurs chaînes. C'est l'un des jouets symboles du Made in France. Il est en fait produit en Chine. C'est une enquête de Mediapart qui l'a révélé. Sophie la girafe n'est pas fabriquée en Haute-Savoie, mais en Chine. L'usine savoyarde ne servirait en fait qu'à empaqueter et expéditer le jouet. Le dirigeant a reconnu les faits hier, mais en évoquant une solution temporaire. Une enquête pour pratiques commerciales trompeuses serait ouverte. En Allemagne, 2 personnes ont été tuées, plusieurs blessées après qu'un véhicule a fauché des piétons dans le centre-ville de Leipzig hier. Le conducteur a été arrêté et la police n'a pas donné d'informations sur son profil ou bien sur ses motivations. Le jury du 79e Festival de Cannes se dévoile peu à peu. La star hollywoodienne Demi Moore, la réalisatrice Chloé Zhao et l'acteur suédois Stellan Skarsgård en feront partie. Sport et football, place aux demi-finales. Retour de la Ligue des Champions cette semaine. Ce soir, Arsenal reçoit l'Atlético de Madrid. Et puis l'équipe de France de ping-pong qualifiée en 8e de finale des championnats du monde. Les Bleus ont balayé les États-Unis 3-0 hier.

0: J'adore ce son, il est annoncé comme l'un des tubes de cet été. Milky, remixé par David Guetta, Just the Way You Are. Bon, par contre, pour la météo, c'est pas du tout l'été. Avec les averses, va y en avoir encore beaucoup. Hein. Aujourd'hui, averses ce matin, pluie en continu cet après-midi et des températures qui ne dépasseront pas les 14 degrés cet après-midi. De la pluie également la nuit prochaine, hein, nous dit Météo France. Et puis ensuite, c'est nuageux hein, demain après-midi. Jeudi, normalement, une journée relativement ensoleillée avec des températures qui vont remonter un petit peu. Et puis vendredi, il fera lourd puisque les orages arrivent sur l'Anjou. Et pour l'instant, ce week-end, c'est variable. Variable et orageux. Pas terrible, hein, la météo des 10 prochains jours. Angel et Justice, What You Want, Jack et Carla aussi, puis un petit Michael Jackson. Hein. Il paraît qu'il y a un film qui est sorti. On en parle si peu. Allez, à tout de suite.
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1: Du 21 au 25 mai, le festival Les Trois Éléphants envahit le centre-ville de Laval pour 5 jours de fête. Concerts, art de la rue, animation participative et l'accès au village festival au Square de Boston est entièrement gratuit. Des concerts également au Théâtre de Laval les 23 et 24 mai à 17h sur billetterie et des afters au 6x4 pour prolonger des soirées. Un festival populaire et exigeant, ouvert à tous les âges. Le vendredi 29 mai à 20h, Calogero s'installe à l'espace Mayenne. 15 ans après avoir quitté les salles pour les Zéniths et les Arénas, il revient dans des lieux plus intimistes pour une tournée événement de plus de 150 dates. Au programme, une sélection de ses plus beaux morceaux, dont des versions inédites jamais entendues avant. Une soirée rare et unique, place à partir de 39€ et billets à réserver dans les points de vente habituels. Enfin, du 1er au 6 juin, la fête du jeu débarque à Laval. 6 jours entièrement dédiés aux jeux en tout genre. Jeux de société, jeux vidéo, jeux de plateau, tournois et animations pour petits et grands. L'un des plus grands rendez-vous ludiques de la région, parfait pour démarrer juin en s'amusant.
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0: Direction Londres. Oui, puisqu'il y avait le marathon de Londres. Et puis, il y a certains qui le courent, hein, le marathon pour la médaille. Moi, je vais vous parler de Jordan Adams, lui qui l'a couru avec un frigo de 25 kilos sur le dos. Ah oui, un vrai réfrigérateur, parce qu'apparemment les gourdes c'était trop simple. Il y a 48 heures, le Britannique a bouclé donc les 42 km du marathon de Londres avec cet énorme poids sanglé dans le dos. Alors derrière l'image insolite, il y a surtout une cause, hein, très sérieuse. Avec son frère, il sensibilise à la démence frotontemporale. Les deux frères qui portent une mutation génétique, hein, héritée de leur mère qui est décédée et qui les expose à un risque très élevé de développer la maladie dans la quarantaine. Leur collecte a déjà dépassé les 450 000 livres et ils ont un objectif de 1 million de livres. Dans le cadre d'un défi encore plus fou, faire 32 marathons en 32 jours à travers l'Irlande. Alors par contre, est-ce qu'ils vont avoir quelque chose dans le dos? Non, je sais pas, on pourrait changer. Plutôt qu'un frigo, on met une machine à laver ou un lit baldaquin, non? Pas très parate, peut-être le lit baldaquin. Je sais pas. Bébé Rexha dans un instant, Vita ou encore George Michael sur Oxygène Radio.
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1: Et c'est une belle réunion qui démarre aujourd'hui à 11h51 du côté de Châteaubriant. 7 courses au programme, 5 courses plates et 2 obstacles. Le tiercé Quartet Quintet Plus se court à Saint-Cloud cet après-midi vers 14h. Le 11 est non partant, ils sont donc 15 partants. Le 10 est la sélection de Septime, c'est Paolio. Le 12 ensuite, Charlie. Le 9, The Tinker. Le 8, monté par le jockey mayennais Ronan Thomas et Waramini. Le 4, Menace. Le 2, Westminster Sherry, est entraîné à Beaupro par André Alex Pantal. Le 13, au Windsor. Et enfin, le numéro 16, c'est Amusante. On récapitule en chiffres la sélection du jour. 10, 12, 9, 8, 4, 2, 13 et 16.
0: La Fédération Anjou-Maine Centre-Ouest, c'est 33 hippodromes répartis sur le Maine-et-Loire, Mayenne, Sarthe, Indre-et-Loire, Loire-et-Cher et Vienne.

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2: Le son Eat and Dance est de retour après les infos. J'ai pour vous Mickey, Tame Impala ou encore Oria. Il est 11h. 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
3: Bonjour à tous. Deux militaires de 24 et 30 ans sont morts cette nuit à Angers lors d'un accident de plongée selon le parquet. Le contact a été perdu au cours d'un exercice et lorsqu'ils ont été retrouvés, les deux hommes étaient en arrêt cardio-respiratoire. Autre drame dans le Vaucluse, un jeune homme de 18 ans a été tué hier soir dans une fusillade à Avignon. Le ou les tireurs sont en fuite. La victime était connue des services de police pour trafic de drogue. À peine publié, déjà vivement critiqué, le rapport de Charles Alloncle sur l'audiovisuel public est une occasion manquée, selon Sébastien Lecornu ce matin. Le Premier ministre estime qu'il est passé à côté de l'essentiel. Trouver une vision pour l'avenir plutôt qu'une casse du service public. Parmi les 80 propositions de ce rapport, Charles Alloncle propose de supprimer France 4 et de fusionner France 2 et France 5. La Free Party se poursuit dans le Cher. Ils sont désormais au moins 3000 participants contre 20 000 vendredi. Rappelons que 4 personnes ont été prises en charge en urgence absolue durant ce week-end et 3500 procès-verbaux ont été dressés. Le journaliste français Christophe Glaize, détenu en Algérie, renonce à son pourvoi en cassation. Rappelons qu'il a été condamné en appel à 7 ans de prison pour apologie du terrorisme. Ses soutiens dénoncent une condamnation politique. Le journaliste espère désormais une grâce présidentielle. Presse toujours, plusieurs journaux américains ont été récompensés hier par le prestigieux prix Pulitzer pour leurs enquêtes sur l'administration Trump. L'OMS fait état de 2 cas confirmés d'antanavirus, un de plus qu'auparavant et de 5 autres suspectés en lien avec le foyer décelé sur un bateau de croisière néerlandais actuellement bloqué au Cap-Vert. Sport et football, place aux demi-finales retour de la Ligue des Champions cette semaine. Ce soir, c'est Arsenal qui reçoit l'Atlético de Madrid à 21h. Et puis, c'était très attendu, il l'a confirmé, Paul Sexas participera bien au Tour de France cet été. Le prodige du cyclisme français deviendra le plus jeune coureur à y prendre le départ depuis 1937.
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0: Merci d'avoir choisi Oxygène, la plus enjouine des radios. Le chiffre du jour, c'est 150. 150 nouveaux mots, sens, locutions et expressions. Eh bien, ils font leur entrée dans le Petit Larousse illustré 2026 qui vient de sortir. Preuve que la langue française bouge avec son époque. Parmi les nouveautés, on a par exemple surtourisme. Et puis, on a boomer, badé, prompt ou encore dinguerie. Ça, c'est de la dinguerie. Je pensais qu'il était déjà dinguerie. Bon, enfin voilà, à force d'ajouter des mots modernes, le Larousse va bientôt avoir besoin d'un mode d'emploi pour les générations d'avant, hein. Bah, les fameux boomers.
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0: qui. Les quarantenaires, les boomers, c'est ça? Oh le mince, je suis un boomer. Paix à mon âme. Hot Pulse, dans un instant, le nouveau single d'Amir, et puis Auria. Soirée mondaine, c'est juste après ça.
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0: Ghostbuster, Ray Parker, JR sur Oxygen Radio. Ça, c'est le genre de son que vous entendez le dimanche matin. Hein. Programmation 100% collector entre 8h et midi, préparée par le patron. C'est lui qui fait la prog. À 8h et midi, personne ne touche à la programmation du boss. Sauf vous. Oui, parce que vous, vous pouvez faire des propositions. Ça se passe sur oxygenradio.com ou via les réseaux sociaux pour écouter vos sons préférés des années 70, 80, 90. Et puis, on a une web radio également. Web radio 100% collector à retrouver sur l'application Oxygène ou encore sur notre site internet. Et puis, toutes les applications de radio, comme Radio Player, comme les Indés Radio, hein, puisqu'on fait partie des Indés Radio, et puis d'autres encore sur Deezer, sur Spotify, etc. etc. Donc, la web radio 100% collector, et donc la programmation collector le dimanche matin. Ça se passe entre 8h et midi. Oh, ben c'est la fin d'émission. Hein. Ouf. On va aller faire une petite sieste. Avant ça, Bruno Mars, Elena et Pharrell Williams. À midi, ce sera le journal de la rédaction. Excellente fin de matinée avec nous.
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11: C'est l'heure du point travaux sur les routes du département de la Mayenne. À Laval, plusieurs chantiers impactent la circulation en ce moment. Prudence, notamment quai d'Avenières, où des travaux de voirie et réseau entraînent une circulation réduite et des déviations locales. Dans le secteur gare Seineville, des interventions sur les réseaux urbains provoquent des modifications de circulation et stationnement interdit selon les rues. Autre point en centre-ville, autour du boulevard de Montigny et de la rue de Normandie, avec des travaux ponctuels pouvant entraîner des ralentissements aux heures de pointe. Sur le reste du département, des travaux d'entretien se poursuivent sur la RD 962 entre Laval et Château-Gontier-sur-Mayenne, ainsi que dans le Nord Mayenne avec des déviations temporaires autour d'Ernée et Goron. 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

0: c'était l'ultime jeu. C'est plus, c'est moins ce matin à 8h50. Est-ce que Julie a remporté les 190 euros? Vous le saurez après Miley Cyrus. Oxygène. Et après David Guetta. Oxygène Radio. Et après Jennifer Lopez. Oui, enfin, c'est la même chanson. 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
1: Bonjour à toutes et à tous. Un drame dans la Maine à Angers cette nuit. Deux militaires sont décédés après un exercice. Bientôt une meilleure qualité de l'eau de Loudon, projet de la région Pays de la Loire. Et le football féminin qui continue de se structurer dans le Segré, hein, vous l'entendrez. L'accident de plongée dans la Maine a tourné au drame avec la mort de deux jeunes militaires âgés de 24 et 30 ans tôt ce matin au CHU d'Angers. Selon le procureur de la République d'Angers, Éric Bouillard, cité par l'AFP, le contact a été perdu durant la nuit avec les deux plongeurs qui étaient en arrêt cardiaque lorsqu'ils ont été retrouvés au niveau du pont de Basse-Chaîne à Angers par les pompiers vers 3h30. L'un des deux militaires appartiendrait au 6e régiment du génie d'Angers et l'autre au 1er régiment étranger du génie de Laudun dans le Gard. Une enquête a été ouverte. Le CHU d'Angers condamné à indemniser des parents d'un enfant mort-né, c'était en 2014 à l'hôpital de Cholet. Le CHU d'Angers a commis une faute dans le suivi du devenir du corps du fœtus, a estimé hier le tribunal administratif de Nantes. Le corps du bébé avait été autopsié puis incinéré au CHU d'Angers sans que sa mère n'en soit informée. L'hôpital angevin a été condamné à 2000 euros au titre de réparation du préjudice moral. 4,7 millions d'euros de fraude stoppée en Maine-et-Loire par la CPM en 2025. C'est 22,8 millions d'euros au niveau régional. Un nombre qui a plus que doublé en 4 ans par l'intensification des contrôles par l'assurance maladie. Et parmi ces fraudes détectées en Anjou, 35% sont le fait des assurés, 22% des établissements de santé et surtout 43% des professionnels de santé libéraux, avec une forte représentation des audioprothésistes et des centres de santé. Un répit pour les parents du petit Ange atteint d'une ataxie cérébelleuse. Ses parents, habitants de Bel Air de Combray, étaient mobilisés depuis hier devant la MDA, la maison départementale de l'autonomie à Angers, pour protester contre l'annonce de la baisse de l'indemnité touchée par la maman du petit Ange qui doit s'occuper de lui. Alors que l'enfant reste toujours touché par une fatigabilité extrême, des difficultés motrices ou des crises d'épilepsie, la MDA leur a accordé un délai d'un mois pour continuer à étudier leur dossier. Une meilleure qualité de l'eau sur Loudon, c'est en tout cas le projet de la région Pays de la Loire qui vient d'annoncer ses investissements sur la restauration des milieux aquatiques et la qualité de l'eau. Près de 5 millions d'euros sur 2 ans, notamment 547 000 euros sur le bassin de Loudon, avec des actions de restauration de la qualité de la ressource sur le captage d'eau potable de l'Épronière et la restauration du cours d'eau traversant. Dans le Segréen, le groupement de foot féminin prend une nouvelle dimension. Il a été créé en 2018 avec les clubs de Segré du Lion d'Angers, rejoint par Candé en 2022. Et la saison prochaine, ce sera sans le Lion, mais avec les clubs de Châtelaine-Oiseau et de Saint-Martin-du-Bois à Viré. De quoi étoffer les plus de 85 licenciés actuels, des U13 aux seniors, et développer encore un peu plus le football féminin sur le territoire, Alexis Belayudom.
2: Oui, puisque les footballeuses veulent jouer près de chez elles. Explication de Sophie Michel, future présidente du groupement féminin de l'Anjou Bleu.
3: C'était vraiment de promouvoir le football féminin parce qu'en fait, à l'heure actuelle, aucun club ne peut en fait créer d'équipe propre à lui. On manque beaucoup de licenciés. Donc en fait, c'était vraiment de regrouper et de promouvoir le football féminin sur le territoire du Segréen.
2: Plus de joueuses, mais aussi plus de moyens en commun. Mathieu Robert, dirigeant U18 et papa d'une joueuse.
4: Ça permet aussi d'aller chercher des subventions pour nous aider aussi tous les ans à avoir un groupement qui tient la route. Les subventions, mais des moyens du quotidien que les communes peuvent apporter, financiers, humains. Chaque club peut aussi avoir des éducateurs qui sont peut-être pas à plein temps aujourd'hui. Ça permet aussi de concrétiser de l'emploi en disant bah, « tiens, j'ai 3-4 heures à donner pour le groupement » pour avoir le maximum de présence technique, éducateur sur le terrain et dans le quotidien.
2: Cette structuration peut aussi attirer de nouvelles licenciées.
4: Le fait de regrouper les communes permet aussi de « happer » entre guillemets le maximum de joueuses possibles et des joueuses qui n'auraient pas spécialement pensé, mais le fait que le club du coin a une équipe féminine va pouvoir faire un petit peu appel du pied à la joueuse qui ne pensait pas spécialement pouvoir jouer au foot.
2: Le tout en rehaussant le niveau, c'est ce qu'apprécie Enora Bénard. La Candéenne fait partie du groupement depuis maintenant 5 ans.
5: On fait des recrues. Là, on est en D1 cette année. Bon, l'effectif, c'est pas trop ça parce qu'on a perdu des joueuses. Il y en a qui sont enceintes. Mais oui, en effet, on augmente ensemble. Il y en a qui partent de plus zéro que d'autres, donc forcément, c'est pas pareil. Mais oui, si, on augmente ensemble. Enfin, le niveau n'est pas le même qu'au début. Même les U18, enfin, cette année, elles ont une bonne équipe.
2: Et des ambitions. Les U18 seront en demi-finale de Coupe de l'Anjou dans 10 jours.
1: En mai, les entraînements sont ouverts à celles qui voudraient tester le lundi soir et mercredi après-midi pour les U13 et U15 et le jeudi soir pour les U18 et les seniors. Ça démarre en trombe pour le festival d'Anjou. Le jour d'ouverture, le site a enregistré pas moins de 13 000 visiteurs avec un pic à 6 500 connexions en simultané sur la billetterie en ligne. Pour les déçus, il existe des files d'attente. Puis du côté du ciel, toujours de la grisaille et de la pluie cet après-midi. Comptez 16 à 17 degrés pour les maximales. 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
2: C'est l'ultime épreuve, la cinquième, qui va permettre à Julie de Cran de remporter la cagnotte qui s'élève à 190 euros. Deux cas de figure, applaudissements dans une minute et Julie remporte le pactole ou alors... Julie perd tout et la cagnotte passe à son montant maximum, soit 300 euros pour le prochain candidat. Mais ce serait bien injuste, hein Julie, bonjour.
3: Bonjour Chris.
2: Vous avez reçu quelques encouragements Julie du côté de Cran?
3: Ouais, tout à fait, ouais. J'ai quelques personnes qui m'écoutent.
2: Qui vous ont reconnu. Alors peut-être c'est l'occasion, vu que c'est la dernière fois que vous participez avec nous, je sais pas, de faire des petits coucous.
3: Je fais un bisou à mes trois enfants qui doivent écouter.
2: Et ils s'appellent comment les enfants?
3: Maddy, Nina et Léo.
2: On les embrasse bien fort, vous serez, j'en suis sûr, fier de votre mamounette. Encore une fois, vous connaissez par cœur le jeu. Il faut me répondre au moins 5 fois, enfin il faut au moins 5 bonnes réponses à ce jeu C'est plus ou c'est moins. Je vous donne des affirmations qui sont fausses. Il faut me dire si la bonne réponse elle est supérieure ou inférieure. Vous me répondez donc C'est plus ou c'est moins. Julie, on y va?
3: Je suis prête. Ouais, c'est bon.
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2: Chantal Latsou a aujourd'hui 73 ans.
3: C'est plus.
2: 40 nations participeront à la Coupe du Monde de football 2026.
3: C'est moins.
2: Le poil d'oreille le plus long jamais mesuré mesure 12 cm.
3: C'est moins.
2: Le Nutella existe depuis 1982.
3: Plus.
2: La Grande Muraille de Chine mesure 5000 km.
3: Moins.
2: Pour chaque être humain sur Terre, il existe 800 millions d'insectes.
3: Moins.
2: Le détroit d'Ormuz fait 40 km de large à son point le plus étroit.
3: C'est plus.
2: Oui, les aventures.

0: 18 cm.
1: Oh là là.
0: Anthony Victor, un Indien, surnommé le professeur aux oreilles poilues, on se demande pourquoi. Le Nutella existe depuis 1964. La Grande Muraille de Chine, 8000 km. Pour chaque être humain sur Terre, il existe 1 400 000 insectes, selon National Geographic. Le détroit d'Ormuz, ah bah tout le monde, on fait que d'en parler. En ce moment, c'est 55 km/h, le 55 km tout court, le plus étroit. Qu'est-ce qu'on a fait? Les aventures de Tintin, c'était en 1992. Bon, alors soyons francs, c'est vrai que je dis pas, mais je vous file quand même un bon d'achat de 50 euros. Voilà.
1: Ah,
0: en lot de consolation. Mais oui, quand même. C'est vrai qu'à chaque fois, je le dis pas, mais autant le dire quand même. 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Voilà.
1: Super.
0: Bon, écoutez, je vous fais des gros bisous.
1: Merci beaucoup.
0: Et j'espère vous retrouver bientôt à l'antenne.
1: Espérons. Bonne journée à tout le monde.
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0: Il est midi et demi.
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2: Bonjour à toutes et à tous. Un drame dans la Maine à Angers cette nuit. Deux militaires sont décédés après un exercice. Bientôt une meilleure qualité de l'eau de Loudon, projet de la région Pays de la Loire. Et le football féminin qui continue de se structurer dans le Segré, hein, vous l'entendrez. L'accident de plongée dans la Maine a tourné au drame avec la mort de deux jeunes militaires âgés de 24 et 30 ans tôt ce matin au CHU d'Angers. Selon le procureur de la République d'Angers, Éric Bouillard, cité par l'AFP, le contact a été perdu durant la nuit avec les deux plongeurs qui étaient en arrêt cardiaque lorsqu'ils ont été retrouvés au niveau du pont de Basse-Chaîne à Angers par les pompiers vers 3h30. L'un des deux militaires appartiendrait au 6e régiment du génie d'Angers et l'autre au 1er régiment étranger du génie de Laudun dans le Gard. Une enquête a été ouverte. Le CHU d'Angers condamné à indemniser des parents d'un enfant mort-né, c'était en 2014 à l'hôpital de Cholet. Le CHU d'Angers a commis une faute dans le suivi du devenir du corps du fœtus, a estimé hier le tribunal administratif de Nantes. Le corps du bébé avait été autopsié puis incinéré au CHU d'Angers sans que sa mère n'en soit informée. L'hôpital angevin a été condamné à 2000 euros au titre de réparation du préjudice moral. 4,7 millions d'euros de fraude stoppée en Maine-et-Loire par la CPM en 2025. C'est 22,8 millions d'euros au niveau régional. Un nombre qui a plus que doublé en 4 ans par l'intensification des contrôles par l'assurance maladie. Et parmi ces fraudes détectées en Anjou, 35% sont le fait des assurés, 22% des établissements de santé et surtout 43% des professionnels de santé libéraux, avec une forte représentation des audioprothésistes et des centres de santé. Un répit pour les parents du petit Ange atteint d'une ataxie cérébelleuse. Ses parents, habitants de Bel Air de Combray, étaient mobilisés depuis hier devant la MDA, la maison départementale de l'autonomie à Angers, pour protester contre l'annonce de la baisse de l'indemnité touchée par la maman du petit Ange qui doit s'occuper de lui. Alors que l'enfant reste toujours touché par une fatigabilité extrême, des difficultés motrices ou des crises d'épilepsie, la MDA leur a accordé un délai d'un mois pour continuer à étudier leur dossier. Une meilleure qualité de l'eau sur Loudon, c'est en tout cas le projet de la région Pays de la Loire qui vient d'annoncer ses investissements sur la restauration des milieux aquatiques et la qualité de l'eau. Près de 5 millions d'euros sur 2 ans, notamment 547 000 euros sur le bassin de Loudon, avec des actions de restauration de la qualité de la ressource sur le captage d'eau potable de l'Épronière et la restauration du cours d'eau traversant. Dans le Segréen, le groupement de foot féminin prend une nouvelle dimension. Il a été créé en 2018 avec les clubs de Segré du Lion d'Angers, rejoint par Candé en 2022. Et la saison prochaine, ce sera sans le Lion, mais avec les clubs de Châtelaine-Oiseau et de Saint-Martin-du-Bois à Viré. De quoi étoffer les plus de 85 licenciés actuels, des U13 aux seniors, et développer encore un peu plus le football féminin sur le territoire, Alexis Belayudom.
3: Oui, puisque les footballeuses veulent jouer près de chez elles. Explication de Sophie Michel, future présidente du groupement féminin de l'Anjou Bleu.
4: C'était vraiment de promouvoir le football féminin parce qu'en fait, à l'heure actuelle, aucun club ne peut en fait créer d'équipe propre à lui. On manque beaucoup de licenciés. Donc en fait, c'était vraiment de regrouper et de promouvoir le football féminin sur le territoire du Segréen.
3: Plus de joueuses, mais aussi plus de moyens en commun. Mathieu Robert, dirigeant U18 et papa d'une joueuse.
5: Ça permet aussi d'aller chercher des subventions pour nous aider aussi tous les ans à avoir un groupement qui tient la route. Les subventions, mais des moyens du quotidien que les communes peuvent apporter, financiers, humains. Chaque club peut aussi avoir des éducateurs qui ne sont peut-être pas à plein temps aujourd'hui. Ça permet aussi de concrétiser de l'emploi en disant bah, « tiens, j'ai 3-4 heures à donner pour le groupement » pour avoir le maximum de présence technique, éducateur sur le terrain et dans le quotidien.
3: Cette structuration peut aussi attirer de nouvelles licenciées.
5: Le fait de regrouper les communes va permettre aussi de happer entre guillemets le maximum de joueuses possibles et des joueuses qui n'auraient pas spécialement pensé, mais le fait que le club du coin a une équipe féminine va pouvoir faire un petit peu appel du pied à la joueuse qui ne pensait pas spécialement pouvoir jouer au foot.
3: Le tout en rehaussant le niveau, c'est ce qu'apprécie Enora Bénard. La Candéenne fait partie du groupement depuis maintenant 5 ans.
4: On fait des recrues. Là, on est en D1 cette année. Bon, l'effectif, c'est pas trop ça parce qu'on a perdu des joueuses, il y en a qui sont enceintes. Mais oui, en effet, on augmente ensemble. Ben, y en a qui partent de plus zéro que d'autres, donc forcément, c'est pas pareil. Mais oui, si, on augmente ensemble. Enfin, le niveau est pas le même qu'au début. Même les U18, enfin, cette année, elles ont une bonne équipe.
3: Et des ambitions. Les U18 seront en demi-finale de Coupe de l'Anjou dans 10 jours.
2: En mai, les entraînements sont ouverts à celles qui voudraient tester le lundi soir et mercredi après-midi pour les U13 et U15 et le jeudi soir pour les U18 et les seniors. Ça démarre en trombe pour le festival d'Anjou. Le jour d'ouverture, le site a enregistré pas moins de 13 000 visiteurs avec un pic à 6 500 connexions en simultané sur la billetterie en ligne. Pour les déçus, il existe des files d'attente. Puis du côté du ciel, toujours de la grisaille et de la pluie cet après-midi. Comptez 16 à 17 degrés pour les maximales. 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
1: Oui, avec ce soir sur TF1, Koh-Lanta. Ah, sur France 2, Capitaine Marlowe. Sur France 3, Un pas de côté. Canal Plus, Nouvelle Vague. M6, c'est la nouvelle série Citadel. Alors, il y a 8 ans, Citadel, une agence internationale indépendante d'espionnage chargée eh bien, d'assurer la paix et la sécurité sur toute la planète, a été démantelée par Manticore, une puissante organisation qui contrôle secrètement le monde. Et lors de la chute de Citadel, Mason Cain et Nadia Sin ont échappé de peu à la mort. Mais ont été la mémoire et ont eu la mémoire effacée. Et pendant 8 ans, ils ont chacun mené une nouvelle vie sous une autre identité, ignorant tout de leur passé. Jusqu'au jour où Mason est retrouvé par son ancien collègue Bernard, qui a besoin de son aide afin d'empêcher Manticore d'imposer un nouvel ordre mondial. Thriller d'espionnage, hein. Et la production exécutive, ça rigole pas, elle est assurée par Anthony et John Russo, vous savez, les réalisateurs de Avenger Infinity War et Avenger Endgame. Allez, TFX, la vengeance de Maître Poutifard, Gulli, Pierre Lapin 2, Panique en ville, et TMC 90, Enquête. Voilà, je vous laisse faire votre choix. Et par avance, une excellente soirée devant votre télévision, ou bien évidemment à l'écoute d'Oxygène Radio, bah oui.
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3: C'est l'heure de votre flash emploi près de chez vous en Mayenne. À Laval, le groupe Lactalis recherche des agents de production et des conducteurs de ligne pour ses sites industriels. Toujours à Laval, Séché Environnement recrute des profils techniques et notamment en maintenance et exploitation. Dans le transport et la logistique, Steph propose des postes de chauffeur poids lourd et agent logistique. Dans la distribution, les enseignes Leclerc et Intermarché recrutent des employés polyvalents et hôtes de caisse. Enfin, le centre hospitalier de Laval recherche des aides-soignants et agents hospitaliers. 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
1: Bonjour à toutes et à tous. Un drame dans la Maine à Angers cette nuit. Deux militaires sont décédés après un exercice. Bientôt une meilleure qualité de l'eau de Loudon, projet de la région Pays de la Loire. Et le football féminin qui continue de se structurer dans le Segréen, hein, vous l'entendrez. L'accident de plongée dans la Maine a tourné au drame avec la mort de deux jeunes militaires âgés de 24 et 30 ans tôt ce matin au CHU d'Angers. Selon le procureur de la République d'Angers, Éric Bouillard, cité par l'AFP, le contact a été perdu durant la nuit avec les deux plongeurs qui étaient en arrêt cardiaque lorsqu'ils ont été retrouvés au niveau du pont de Basse-Chaîne à Angers par les pompiers vers 3h30. L'un des deux militaires appartiendrait au 6e régiment du génie d'Angers et l'autre au 1er régiment étranger du génie de Laudun dans le Gard. Une enquête a été ouverte. Le CHU d'Angers condamné à indemniser des parents d'un enfant mort-né, c'était en 2014 à l'hôpital de Cholet. Le CHU d'Angers a commis une faute dans le suivi du devenir du corps du fœtus, a estimé hier le tribunal administratif de Nantes. Le corps du bébé avait été autopsié puis incinéré au CHU d'Angers sans que sa mère n'en soit informée. L'hôpital angevin a été condamné à 2000 euros au titre de réparation du préjudice moral. 4,7 millions d'euros de fraude stoppée en Maine-et-Loire par la CPM en 2025. C'est 22,8 millions d'euros au niveau régional. Un nombre qui a plus que doublé en 4 ans par l'intensification des contrôles par l'assurance maladie. Et parmi ces fraudes détectées en Anjou, 35% sont le fait des assurés, 22% des établissements de santé et surtout 43% des professionnels de santé libéraux, avec une forte représentation des audioprothésistes et des centres de santé. Un répit pour les parents du petit Ange atteint d'une ataxie cérébelleuse. Ses parents, habitants de Bel-Air-de-Combray, étaient mobilisés depuis hier devant la MDA, la Maison départementale de l'autonomie à Angers, pour protester contre l'annonce de la baisse de l'indemnité touchée par la maman du petit Ange qui doit s'occuper de lui. Alors que l'enfant reste toujours touché par une fatigabilité extrême, des difficultés motrices ou des crises d'épilepsie, la MDA leur a accordé un délai d'un mois pour continuer à étudier leur dossier. Une meilleure qualité de l'eau sur Loudon, c'est en tout cas le projet de la région Pays de la Loire qui vient d'annoncer ses investissements sur la restauration des milieux aquatiques et la qualité de l'eau. Près de 5 millions d'euros sur 2 ans, notamment 547 000 euros sur le bassin de Loudon, avec des actions de restauration de la qualité de la ressource sur le captage d'eau potable de l'Épronière et la restauration du cours d'eau traversant. Dans le Segréen, le groupement de foot féminin prend une nouvelle dimension. Il a été créé en 2018 avec les clubs de Segré du Lion d'Angers, rejoint par Candé en 2022. Et la saison prochaine, ce sera sans le Lion, mais avec les clubs de Châtelaigne-Oiseau et de Saint-Martin-du-Bois à Viré. De quoi étoffer les plus de 85 licenciés actuels, des U13 aux seniors, et développer encore un peu plus le football féminin sur le territoire, Alexis Belaïudom.
2: Oui, puisque les footballeuses veulent jouer près de chez elles. Explication de Sophie Michel, future présidente du groupement féminin de l'Anjou Bleu.
3: C'était vraiment de promouvoir le football féminin parce qu'en fait, à l'heure actuelle, aucun club ne peut en fait créer d'équipe propre à lui. On manque beaucoup de licenciés. Donc en fait, c'était vraiment de regrouper et de promouvoir le football féminin sur le territoire du Segréen.
2: Plus de joueuses, mais aussi plus de moyens en commun. Mathieu Robert, dirigeant U18 et papa d'une joueuse.
4: Ça permet aussi d'aller chercher des subventions pour nous aider aussi tous les ans à avoir un groupement qui tient la route. Les subventions, mais des moyens du quotidien que les communes peuvent apporter, financiers, humains. Chaque club peut aussi avoir des éducateurs qui ne sont peut-être pas à plein temps aujourd'hui. Ça permet aussi de concrétiser de l'emploi en disant, bah, tiens, j'ai 3-4 heures à donner pour le groupement pour avoir le maximum de présence technique, éducateurs sur le terrain et dans le quotidien.
2: Cette structuration peut aussi attirer de nouvelles licenciées.
4: Le fait de regrouper les communes permet aussi de happer entre guillemets le maximum de joueuses possibles et des joueuses qui n'auraient pas spécialement pensé, mais le fait que le club du coin a une équipe féminine va pouvoir faire un petit peu appel du pied à la joueuse qui ne pensait pas spécialement pouvoir jouer au foot.
2: Le tout en rehaussant le niveau, c'est ce qu'apprécie Enora Bénard. La Candéenne fait partie du groupement depuis maintenant 5 ans.
5: On fait des recrues. Là, on est en D1 cette année. Bon, l'effectif, c'est pas trop ça parce qu'on a perdu des joueuses, il y en a qui sont enceintes. Mais oui, en effet, on augmente ensemble. Ben, y en a qui partent de plus zéro que d'autres, donc forcément, c'est pas pareil. Mais oui, si, on augmente ensemble. Enfin, le niveau est pas le même qu'au début. Même les U18, enfin, cette année, elles ont une bonne équipe.
2: Et des ambitions. Les U18 seront en demi-finale de Coupe de l'Anjou dans 10 jours.
1: En mai, les entraînements sont ouverts à celles qui voudraient tester le lundi soir et mercredi après-midi pour les U13 et U15 et le jeudi soir pour les U18 et les seniors. Ça démarre en trombe pour le festival d'Anjou. Le jour d'ouverture, le site a enregistré pas moins de 13 000 visiteurs avec un pic à 6 500 connexions simultanées sur la billetterie en ligne. Pour les déçus, il existe des files d'attente. Puis du côté du ciel, toujours de la grisaille et de la pluie cet après-midi. Comptez 16 à 17 degrés pour les maximales. 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
1: Et c'est une belle réunion qui démarre aujourd'hui à 11h51 du côté de Châteaubriant. 7 courses au programme, 5 courses plates et 2 obstacles. Le tiercé Quartet Quintet Plus se court à Saint-Cloud cet après-midi vers 14h. Le 11 est non partant, ils sont donc 15 partants. Le 10 est la sélection de Septime, c'est Paolio. Le 12 ensuite Charlie, le 9 The Tinker. Le 8 monté par le jockey mayennais Roland Thomas et Waramini. Le 4 menaçant. Le 2, Westminster Sherry, est entraîné à Beaupro par André-Alex Pantal. Le 13, Howitzer. Et enfin, le numéro 16, c'est Amusante. On récapitule en chiffres la sélection du jour. 10, 12, 9, 8, 4, 2, 13 et 16.
0: La Fédération Anjou-Maine Centre-Ouest, c'est 33 hippodromes répartis sur le Maine-et-Loire, Mayenne, Sarthe, Indre-et-Loire, Loire-et-Cher et Vienne.
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2: Ça vous dirait de vous régaler ? Non, parce que là, on parle restaurant dans cette tribu. Restaurant L'Harmonie à Château-Gontier. Et nous sommes avec Lise pour en parler. Bonjour Lise.
3: Bonjour.
2: Déjà, on va parler de votre compagnon, le chef Élie. Chef Élie qui est là. Et donc, vous-même avez ce restaurant à Château-Gontier, c'est ça hein ?
3: Oui, c'est ça. Depuis un peu plus d'un an et demi maintenant.
2: Okay, comment on pourrait parler de votre cuisine ?
3: Alors, on est sur une cuisine de saison. On essaye de faire au maximum des produits frais et maison.
2: D'accord.
3: On ne fait pas tout maison, mais on essaye en tout cas d'en faire un maximum. Et surtout de changer la carte avec les saisons pour être en adéquation.
2: Et puis, on va parler quand même de Élie qui a un parcours remarquable hein, avant d'ouvrir votre établissement. Je crois qu'il y a eu du passage en Suisse avec un restaurant étoilé. Hein.
3: C'est ça, exactement. Il a travaillé un peu sur Paris pour un grand traiteur sur Paris avant. Et après, il arrive en Suisse dans un hôtel 5 étoiles auprès de Michel Roth, meilleur ouvrier de France et Bocuse d'Or, où il a pu bien peaufiner son expérience professionnelle et culinaire avec des voyages, des beaux événements, de la belle cuisine, des beaux produits.
2: Et c'est en plus un retour à la maison, j'ai envie de dire.
3: C'est ça, il est natif de Château-Gontier et il avait dit « jamais je retournerai travailler en Mayenne, mais ne jamais dire jamais ».
2: Voilà, hein, l'ancrage local, ça fait toujours du bien. Le restaurant L'Harmonie qui vous accueille, alors j'imagine c'est midi et soir, vous êtes fermé le dimanche et le lundi, attention.
3: Voilà, c'est ça, on ouvre ponctuellement quelques dimanches, pour ça il faut voir sur les réseaux, ou regarder sur le site pour savoir les dimanches où on est ouvert, mais sinon oui, du mardi au samedi midi et du jeudi soir au samedi soir.
2: Et alors, on a des temps aujourd'hui assez compliqués, mais un menu qui est renouvelé quand même, à un prix, je crois, à partir de 17,50 ?
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2: 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Alors, on rappelle l'adresse ?
3: Oui, on est au 99 avenue de la Division Leclerc à Château-Gontier, sur Bazouge. Voilà, avec une superbe équipe qui nous accompagne aussi, il ne faut pas l'oublier.
2: Merci de nous avoir accordé un petit instant dans cette tribu. On le rappelle, le restaurant L'Harmonie qui a ouvert ses portes. Je crois que c'était en vous allez fêter, vous, un an en août ?
3: Deux ans.
2: Oh là là, que le temps passe vite. Ouais, bon bah voilà, c'était un ancien restaurant du centre-ville et bravo pour ce que vous avez réussi à en refaire une fois de plus et vous saluerez votre chef Élie Trumeau, chef et compagnon aussi, mais ça va, c'est que vous engueulez pas trop dans les cuisines.
3: Non.
2: Je vous dis à très bientôt sur Oxygène Radio.
3: À bientôt, merci beaucoup. Au revoir.
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1: Du 21 au 25 mai, le festival Les Trois Éléphants envahit le centre-ville de Laval pour 5 jours de fête. Concerts, art de la rue, animation participative et l'accès au village festival au Square de Boston est entièrement gratuit. Des concerts également au Théâtre de Laval les 23 et 24 mai à 17h sur billetterie et des afters au 6x4 pour prolonger des soirées. Un festival populaire et exigeant, ouvert à tous les âges. Le vendredi 29 mai à 20h, Calogero s'installe à l'espace Mayenne. 15 ans après avoir quitté les salles pour les Zéniths et les Arénas, il revient dans des lieux plus intimistes pour une tournée événement de plus de 150 dates. Au programme, une sélection de ses plus beaux morceaux, dont des versions inédites jamais entendues avant. Une soirée rare et unique, place à partir de 39€ et billets à réserver dans les points de vente habituels. Enfin, du 1er au 6 juin, la fête du jeu débarque à Laval. 6 jours entièrement dédiés aux jeux en tout genre. Jeux de société, jeux vidéo, jeux de plateau, tournois et animations pour petits et grands. L'un des plus grands rendez-vous ludiques de la région, parfait pour démarrer juin en s'amusant.
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1: Il est 14h. 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
2: Bonjour à tous. Plus de 1400 noyades ont été recensées durant l'été 2025 selon Santé publique France. Parmi elles, 400 se sont révélées mortelles. Des chiffres en hausse de 14% sur un an. En cause, une météo très chaude et ensoleillée selon les autorités qui appellent donc à la prudence pour l'été prochain. Deux militaires de 24 et 33 ans sont morts, eux, lors d'un accident de plongée survenu cette nuit à Angers. C'était un exercice dans la rivière Maine. Le projet de loi de lutte contre les fraudes sociales et fiscales arrive à l'Assemblée nationale ce mardi. Le texte prévoit de nouveaux moyens de détection et des sanctions renforcées. Parmi les mesures clés, la suspension immédiate des allocations chômage en cas de suspicion de fraude et la création d'une flagrance sociale permettant la saisie des actifs des entreprises soupçonnées de travail dissimulé. Le Sénat, lui, examine à partir d'aujourd'hui dans l'hémicycle un texte défendu par le président des Républicains, Bruno Retailleau, qui vise à réarmer l'État contre, je cite, « l'islamisme politique ». Le ministre de l'Intérieur, Laurent Nunez, lui, entend de son côté présenter son propre projet de loi, plus complet et rigoureux sur le plan juridique. Manque de neutralité de contrôle, conflit d'intérêts, coûts trop importants. L'audiovisuel public ne répond plus aux attentes des Français, selon le député UDR Charles Alloncle dans son rapport publié ce matin. Immédiatement accusé de vouloir l'affaiblir, voire le privatiser. Ce rapport passe malheureusement à côté de l'essentiel. C'est une occasion manquée à tacler le Premier ministre Sébastien Lecornu. L'Iran accentue ses menaces face à l'opération américaine visant à aider des navires à franchir le détroit d'Ormuz au lendemain d'accrochage et d'une reprise des frappes sur les Émirats qui mettent en péril le cessez-le-feu, prévenant que le bras de fer n'a même pas encore commencé. Et puis sport et football, place aux demi-finales, retour de la Ligue des Champions cette semaine. Ce soir, Arsenal reçoit l'Atlético de Madrid à 21h. Demain, le PSG se présentera sur la pelouse du Bayern Munich avec un léger avantage.

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à tous. Plus de 1400 noyades ont été recensées durant l'été 2025 selon Santé publique France. Parmi elles, 400 se sont révélées mortelles. Des chiffres en hausse de 14% sur un an. En cause, une météo très chaude et ensoleillée selon les autorités qui appellent donc à la prudence pour l'été prochain. Deux militaires de 24 et 33 ans sont morts, eux, lors d'un accident de plongée survenu cette nuit à Angers. C'était un exercice dans la rivière Maine. Le projet de loi de lutte contre les fraudes sociales et fiscales arrive à l'Assemblée nationale ce mardi. Le texte prévoit de nouveaux moyens de détection et des sanctions renforcées. Parmi les mesures clés, la suspension immédiate des allocations chômage en cas de suspicion de fraude et la création d'une flagrance sociale permettant la saisie des actifs des entreprises soupçonnées de travail dissimulé. Le Sénat, lui, examine à partir d'aujourd'hui dans l'hémicycle un texte défendu par le président des Républicains, Bruno Retailleau, qui vise à réarmer l'État contre, je cite, « l'islamisme politique ». Le ministre de l'Intérieur, Laurent Nunez, lui, entend de son côté présenter son propre projet de loi, plus complet et rigoureux sur le plan juridique. Manque de neutralité de contrôle, conflit d'intérêts, coût trop important. L'audiovisuel public ne répond plus aux attentes des Français, selon le député UDR Charles Alloncle dans son rapport publié ce matin. Immédiatement accusé de vouloir l'affaiblir, voire le privatiser. Ce rapport passe malheureusement à côté de l'essentiel. C'est une occasion manquée à tacler le Premier ministre Sébastien Lecornu. L'Iran accentue ses menaces face à l'opération américaine visant à aider des navires à franchir le détroit d'Ormuz au lendemain d'accrochages et d'une reprise des frappes sur les Émirats qui mettent en péril le cessez-le-feu, prévenant que le bras de fer n'a même pas encore commencé. Et puis sport et football, place aux demi-finales retour de la Ligue des Champions cette semaine. Ce soir, Arsenal reçoit l'Atlético de Madrid à 21h. Demain, le PSG se présentera sur la pelouse du Bayern Munich avec un léger avantage.

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1: Oui, avec ce soir sur TF1, Koh-Lanta. Ah, sur France 2, Capitaine Marlowe. Sur France 3, Un Pas de Côté. Canal Plus, Nouvelle Vague. M6, c'est la nouvelle série Citadel. Alors, il y a 8 ans, Citadel, une agence internationale indépendante d'espionnage chargée eh bien, d'assurer la paix et la sécurité sur toute la planète, a été démantelée par Manticore, une puissante organisation qui contrôle secrètement le monde. Et lors de la chute de Citadel, Mason Cain et Nadia Sin ont échappé de peu à la mort. Mais ont été la mémoire et ont eu la mémoire effacée. Pendant 8 ans, ils ont chacun mené une nouvelle vie sous une autre identité, ignorant tout de leur passé. Jusqu'au jour où Mason est retrouvé par son ancien collègue Bernard, qui a besoin de son aide afin d'empêcher Manticore d'imposer un nouvel ordre mondial. Thriller d'espionnage, hein. Et la production exécutive, ça rigole pas, elle est assurée par Anthony et John Russo, vous savez, les réalisateurs de Avenger Infinity War et Avenger Endgame. Allez, TFX, La Vengeance de Maître Poutifard, Gulli, Pierre Lapin 2, Panique en Ville et TMC 90 en. Voilà, je vous laisse faire votre choix et par avance une excellente soirée devant votre télévision ou bien évidemment à l'écoute d'Oxygène Radio, bah oui.
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2: Ouais, c'est moi. Pareil hein, que c'est moi. Dans un instant, Zao avec MC Solar comme Caroline. Je vous accueille. Merci d'être là dans My Oxygène. Tout de suite, c'est l'heure des infos.
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2: Il est 16h.
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3: Bonjour à tous. Nous sommes prêts à utiliser la force pour défendre nos navires et nos avions. C'est ce qu'ont annoncé les États-Unis à l'Iran. Le secrétaire à la Défense a évoqué 6 navires ayant tenté de briser le blocus du détroit d'Ormuz. Washington promet une riposte militaire en cas d'attaque contre ses intérêts ou bâtiments innocents. En France, 2 militaires de 24 et 30 ans sont morts lors d'un exercice de plongée dans la Maine à Angers cette nuit. Leur contact a été perdu avant qu'ils ne soient retrouvés en arrêt cardiaque. Malgré leur prise en charge, leur décès a été constaté à l'hôpital. On poursuit avec le ministère de la Santé espagnol en coordination avec l'OMS qui a annoncé l'inspection du MV Ondus par des épidémiologistes. L'objectif est d'évaluer l'état de santé des passagers, d'identifier les contacts à risque d'antivirus et de repérer d'éventuels cas suspects afin de prévenir toute propagation de maladies à bord. On poursuit avec un homme armé qui a été blessé par le service secret près de la Maison Blanche après avoir ouvert le feu hier, peu après le passage du convoi du vice-président. Les autorités écartent à ce stade une attaque ciblée. Le suspect a été hospitalisé. Et retour en France, une explosion a eu lieu vers 10h30 ce matin dans l'usine Safran Ventilation Système à Blagnac, près de Toulouse. 2 salariés ont été blessés en urgence absolue et pris en charge et l'usine, elle, a été évacuée. Une enquête est en cours pour déterminer les causes. L'actrice Chantal Nobel, star des années 80, révélée par la série Château-Vallon, est morte à l'âge de 77 ans. Sa carrière prometteuse avait été brisée en 1985 par un grave accident de voiture impliquant Sacha Distel. On poursuit avec Météo France qui a placé la Sarthe et la Mayenne en vigilance orange pluie-inondation aujourd'hui avec jusqu'à 50 à 60 mm attendus. D'autres régions pourraient suivre prochainement. Et enfin du sport et du football avec le premier match retour des demi-finales de la Ligue des Champions ce soir avec Arsenal qui reçoit l'Atlético Madrid à 21h.
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4: Bonjour.

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1: Avec pour commencer à Ombray-Donjou ce week-end, Bel Air en fête. Samedi, Grand Prix cycliste à 14h30, apéro-concert à 17h30, puis soirée entrecôte frites à 18€ avec l'animation dansante d'Oxygène événement. Réservation au 06 17 95 14 08. Dimanche, premier marché du goût et de l'artisanat de 9h à 18h. Festival de la chanson amateur à 14h et fête foraine tout le week-end. Jeudi 14 mai, le tournoi de Genève souffle ses 60 bougies au terrain communal rue du Stade. Foot adulte dès 10h, 35€ les 7 joueurs. Et foot enfant de 7 à 11 ans à partir de 13h, 15€ les 5 joueurs. Buvette, restauration et tombola à 1€ sur place. Inscription sur Hello Asso. Toujours au rayon foot, le SCG Foot Club de Saint-Gemme-d'Andigné recrute pour la saison prochaine. Toutes catégories, baby, jeune, senior et section féminine ouverte de l'U13 au loisir. Débutants ou confirmés, venez partager votre passion du foot dans une ambiance conviviale. Et le samedi 16 mai, rendez-vous à Chalin-la-Poterie pour les courses hippiques médiévales. Le village se transforme en l'an 1255. Défilé de cavaliers costumés, animation immersive, spectacle et une soirée pour prolonger la fête. Costumes, chevaux, émotions, vous le regretteriez de ne pas y être.
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0: Merci à vous tous d'être là sur Oxygène Radio avec Elliot, le tout nouveau. On s'oubliera, il sera avec nous pour l'Oxygène Music Live dans quelques jours.
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0: Et j'aurai évidemment l'occasion de vous en reparler. Joe End of Beginning va arriver d'ici quelques instants. Merci à vous d'être là et de finir cette journée la plus angevine des radios. Vous êtes en train de l'écouter, cette Oxygène Radio. Vous réagissez quand vous voulez, la page Facebook, le site internet, tout est à vous en ce mardi 5 mai. Judith et Ange, c'est votre fête, journée mondiale de la sage-femme, journée mondiale de la langue portugaise. Et oui, j'ai le sourire, forcément, je pense notamment à Jal. Avec ses sketchs. Et journée mondiale de l'hygiène des mains, c'est important, on oublie un peu trop d'ailleurs. Parmi les anniversaires, il y a qui ? Chantal ! Chaque fois que j'ai Christophe. Pourquoi je dis Christophe ? J'ai Chris. du Big Morning, je lui fais Chantal. On a qui ? On a Alcaraz. Oh, le tennisman qui va pas participer à Roland-Garros alors. Virginie Efira aussi qui souffle ses bougies. Adèle, il y a du beau monde aujourd'hui. Chris Brown, enfin bon anniversaire surtout à vous, peut-être né un 5 mai. Oui, j'aime bien commencer l'émission avec un petit éphéméride comme ça qui va bien. Joe, End of Beginning arrive. Restez avec nous ici sur Oxygène Radio avant la tribu.
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0: J'espère que tout le monde va bien à l'écoute d'Oxygène Radio. Vous restez avec nous, c'est l'heure de la tribu et dans un instant, LB1, tout donné.
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0: Ça vous dirait de vous régaler ? Non, parce que là, on parle restaurant dans cette tribu. Restaurant L'Harmonie à Château-Gontier. Et nous sommes avec Lise pour en parler. Bonjour Lise.
3: Bonjour.
0: Déjà, on va parler de votre compagnon, le chef Élie. Chef Élie qui est là. Et donc, vous-même avez ce restaurant à Château-Gontier, c'est ça, hein ?
3: Oui, c'est ça. Depuis un peu plus d'un an et demi maintenant.
0: Comment on pourrait parler de votre cuisine ?
3: Alors, on est sur une cuisine de saison. On essaye de faire au maximum des produits frais et maison.
0: D'accord.
3: On fait pas tout maison, mais on essaye en tout cas d'en faire un maximum. Et surtout de changer la carte avec les saisons pour être en adéquation.
0: Et puis, on va parler quand même de Élie qui a un parcours remarquable avant d'ouvrir votre établissement. Je crois qu'il y a eu du passage en Suisse avec un restaurant étoilé, hein.
3: C'est ça, exactement. Il a travaillé un peu sur Paris pour un grand traiteur sur Paris avant. Et après, il arrive en Suisse dans un hôtel 5 étoiles auprès de Michel Roth, meilleur ouvrier de France et Bocuse d'Or, où il a pu bien peaufiner son expérience professionnelle et culinaire avec des voyages, des beaux événements, de la belle cuisine, des beaux produits.
0: Et c'est en plus un retour à la maison, j'ai envie de dire.
3: C'est ça, il est natif de Château-Gontier et il avait dit « jamais je retournerai travailler en Mayenne, mais ne jamais dire jamais ».
0: Voilà, hein, l'ancrage local, ça fait toujours du bien. Le restaurant L'Harmonie qui vous accueille, alors j'imagine c'est midi et soir, vous êtes fermé le dimanche et le lundi, attention.
3: Voilà, c'est ça, on ouvre ponctuellement quelques dimanches, pour ça bah, faut voir sur les réseaux, regarder sur le site pour savoir les dimanches où on est ouvert, mais sinon oui, du mardi au samedi midi et du jeudi soir au samedi soir.
0: Et alors, on a des temps aujourd'hui assez compliqués, mais un menu qui est renouvelé quand même, à un prix je crois à partir de 17,50.
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0: Bah, n'hésitez pas, alors, on rappelle l'adresse.
3: 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Voilà, avec une superbe équipe qui nous accompagne aussi, il ne faut pas l'oublier.
0: Merci de nous avoir accordé un petit instant dans cette tribu, on le rappelle. Le restaurant L'Harmonie qui a ouvert ses portes, je crois que c'était en vous allez fêter, vous, un an en août.
3: Deux ans.
0: Le temps passe vite. Ouais, bon bah voilà, c'était un ancien restaurant du centre-ville et bravo pour ce que vous avez réussi à en refaire une fois de plus et vous saluerez votre chef Élie Trumeau, chef et compagnon aussi, mais ça va, c'est que vous engueulez pas trop dans les cuisines.
3: Non.
0: Je vous dis à très bientôt sur Oxygène Radio.
3: À bientôt, merci beaucoup. Au revoir.
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0: Il y a du Angèle qui arrive avec Justice. On écoutera What You Want. Alors vous restez avec nous ici sur Oxygène. Tiens, un chiffre du jour, 286 000. Alors certes, cette maison est proposée plus de deux fois moins cher que le prix médian du marché à Long Island, aux États-Unis. Le bien, 286 000 euros. Ah bah c'est rare sur cette île de l'État de New York. Faut-il pour autant se ruer sur la bonne affaire? Pas si sûr, parce que il n'y a pas de chambre. 41 mètres carrés affichés qui relève plus d'un studio qu'une véritable maison. Et l'annonce le dit clairement. Hein. C'est rédhibitoire? Bah sans doute pas, parce qu'à Long Island, le marché immobilier, je peux vous dire que tout le monde le veut. Hein. Donc, bon, il y a beaucoup de travaux à faire, mais 286 000 euros, voilà. Bon, je parle pas anglais, puis ça m'intéresse pas d'aller faire là-bas, mais je vous passe l'info comme ça, hein, au cas où. Angèle à suivre. Avec Justice, What You Want. Vous écoutez Oxygène Radio. À tout de suite.
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1: 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Enfin, le centre hospitalier de Laval recherche des aides-soignants et agents hospitaliers. 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
2: Merci d'être là, 17h, c'est après que je le dis normalement, c'est pas grave. Shakira, Zou arrive et Manon Lisa, le petit pêcheur sur Oxygène Radio après le sport.
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2: Ouais, je le redis, il est 17h.
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5: Bonsoir à tous. La première demi-finale retour de Ligue des Champions ce soir et le suspense reste total entre Arsenal et l'Atlético de Madrid qui s'était quitté dos à dos à l'aller un partout. Les Gunners peuvent s'offrir une fin de saison de folie en jouant également le titre en championnat tandis que les Colchoneros d'Antoine Griezmann ont envie de glaner une Coupe d'Europe pour la première fois depuis la Ligue Europa, c'était en 2018. Demain, ce sera au tour du Paris Saint-Germain de se déplacer au Bayern Munich. Les Parisiens sont en ballotage favorable après leur succès à l'aller 5 buts à 4 mais seront privés d'Achraf Hakimi. Pour le remplacer, Warren Zaïre-Emery devrait glisser latéral droit. Fabian Ruiz, lui, retrouver une place de titulaire au milieu. Langevin, Amandine Brossier, l'équipe de France se sont offert un ticket pour le relais du 4x400 mètres aux Jeux Olympiques 2027. Elles ont terminé deuxième de la course de repêchage aux Mondiaux de relais qui se tenaient au Botswana le week-end dernier. Le Français Paul Sexas a annoncé qu'il participerait au prochain Tour de France, la première dans un grand tour pour lui à 19 ans seulement. Le prodige de l'équipe Décathlon CMA CGM tentera de bousculer la hiérarchie établie entre Jonas Vingegaard et Tadej Pogacar. Enfin, en tennis, battu par Yannick Sinner en demi-finale du Masters 1000 de Madrid la semaine dernière, Arthur Fils pourrait retrouver le numéro 1 mondial italien dès les 8e de finale au Masters 1000 de Rome. De retour après 2 mois d'absence, Novak Djokovic est lui placé dans la partie basse du tableau, tout comme Alexander Zverev. Le tournoi débute demain. Cap sur Roland-Garros, donc. Bonne soirée à tous, à l'écoute d'Oxygène Radio.
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0: sera avec nous pour l'Oxygène Music Live. Ça approche le 14 mai prochain. C'était Esmé et l'Oxygène Music Live. Et ben on en parle. Voilà où il est. Je dois mettre normalement le voilà.
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0: Dopamine, là, à l'instant, Esmé, qu'elle vous interprétera, et puis aussi tous ses succès. On l'a vu dans The Voice. Son histoire, elle est juste incroyable. Moi, je vais pas vous mentir que Esmé m'a fait chier. Elle est, j'adore en plus. Tu vois, elle a choisi quelqu'un qui l'accompagne bien, qui est avec elle, qui, Je salue Fred, qui j'espère sera là aussi pour l'Oxygène Music Live. Ça me fera plaisir de le voir. 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Et pour être avec nous à 14h30 le 14 mai et faire une sacrée fête tous ensemble et comme tous les ans. Allez, on va continuer avec Bébé Rexha, New Religion. Restez avec nous sur Oxygène Radio.
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0: Salut tout le monde, c'est Oxygène, hein. Oxygène Radio. On a du Oria, c'est prêt, ça arrive dans ces soirées mondaines. Et ben, ça va arriver, restez avec nous ici sur Oxygène Radio. Bon, et ben, je suis content, mine de rien, Laurence Boccolini qui revient sur W9. Il y a déjà quelques infos, ce sera le 19 mai. Et moi, ce que j'aime, c'est que ça s'appelle On connaît la chanson, première édition spéciale années 90. On va redécouvrir des titres qui ont marqué toute une génération avec des jeux, du divertissement, tout ce que j'aime. 12 personnalités qui viennent d'horizons différents, voilà, qui vont s'affronter avec une série de jeux qui vont mêler quiz, épreuves musicales, défis décalés. On connaît la chanson, ça va très bien à Laurence Ferrari. À mon avis, ça va se marrer. Hein. Ah, j'ai hâte. Bon, vous restez avec nous. On va continuer, nous, ensemble, avec Oria, avant 18h. Soirée mondaine. À l'écoute de la plus angevine des radios, c'est Oxygène. Tiens, coucou à Mag, qui est avec nous. Elle nous écoute au Lyon d'Angers. Bisous, Mag. Elle sera là pour l'Oxygène Music Live.
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3: C'est l'heure du point travaux sur les routes du département de la Mayenne. À Laval, plusieurs chantiers impactent la circulation en ce moment. Prudence notamment, quai d'Avenières, où des travaux de voirie et réseau entraînent une circulation réduite et des déviations locales. Dans le secteur gare Seineville, des interventions sur les réseaux urbains provoquent des modifications de circulation et stationnement interdit selon les rues. Autre point en centre-ville, autour du boulevard de Montigny et de la rue de Normandie, avec des travaux ponctuels pouvant entraîner des ralentissements aux heures de pointe. Sur le reste du département, des travaux d'entretien se poursuivent sur la RD 962 entre Laval et Château-Gontier-sur-Mayenne, ainsi que dans le Nord-Mayenne avec des déviations temporaires autour d'Ernay et Goron. Bonne route en Mayenne avec Oxygène Radio.
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1: Merci d'être là avec nous sur Oxygène Radio. Bruno Mars, I Just Might, arrivera juste après avoir parlé de sport sur Oxygène Radio. Bienvenue à tous. Il est 18h. 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
3: Bonsoir à tous. De la première demi-finale, retour de Ligue des Champions ce soir et le suspense reste total entre Arsenal et l'Atlético de Madrid qui s'étaient quittés dos à dos. À l'aller, un partout. Les Gunners peuvent s'offrir une fin de saison de folie en jouant également le titre en championnat, tandis que les Colchoneros d'Antoine Griezmann ont envie de glaner une Coupe d'Europe pour la première fois depuis la Ligue Europa. C'était en 2018. Demain, ce sera au tour du Paris Saint-Germain de se déplacer au Bayern Munich. Les Parisiens sont en ballotage favorable après leur succès à l'aller 5-4, mais seront privés d'Achraf Hakimi. Pour le remplacer, Warren Zaïre-Emery devrait glisser latéral droit. Fabian Ruiz, lui, retrouver une place de titulaire au milieu. Langevin, Amandine Brossier, l'équipe de France se sont offert un ticket pour le relais du 4x400 m aux Jeux Olympiques 2027. Elles ont terminé deuxième de la course de repêchage aux Mondiaux de relais qui se tenaient au Botswana le week-end dernier. Le Français Paul Sexas a annoncé qu'il participerait au prochain Tour de France, la première dans un grand tour pour lui à 19 ans seulement. Le prodige de l'équipe Décathlon CMA CGM tentera de bousculer la hiérarchie établie entre Jonas Vingegaard et Tadej Pogacar. Enfin, en tennis, battu par Yannick Sinner en demi-finale du Masters 1000 de Madrid la semaine dernière, Arthur Fils pourrait retrouver le numéro 1 mondial italien dès les 8e de finale au Masters 1000 de Rome. De retour après 2 mois d'absence, Novak Djokovic est lui placé dans la partie basse du tableau, tout comme Alexander Zverev. Le tournoi débute demain. Cap sur Roland-Garros, donc. Bonne soirée à tous, à l'écoute d'Oxygène Radio.
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0: En tournée actuellement, Julien Leeb aux côtés de Ota, c'était dis-moi où.
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0: C'est la stricte vérité cette recommandation, hein. Vraiment, hein, les hamsters, on les oublie un peu trop, hein, dans leur petite roue là, mais ils nous écoutent, hein. Mickey, ça pique un peu quand même, ça va arriver dans un instant après le succès de Particules. Et ben voilà, ça va arriver dans quelques instants, vous restez avec nous sur Oxygène. Je le redis, vous pouvez intervenir quand vous voulez, un message à passer, un coucou, un anniversaire, une anecdote, une idée sortie, faut pas hésiter. On a grand plaisir de lire vos messages sur Facebook, sur Instagram, sur le site internet d'Oxygène Radio. Nous, on s'en fait le relais. 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Les amis, on va continuer ensemble avec Mickey. Ça pique un peu quand même. C'est la plus angevine des radios, on continue, hein. Dans pas longtemps, le plateau télé.
3: Un peu quand même.
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0: Allez, à tout de suite.
4: Un peu quand même.
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0: Oxygène avec Louisa Jetlag. C'est l'heure de vous parler télé et dans un instant un artiste avec nous pour l'Oxygène Music Live. Elliot, la Camisa Negra.
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0: Oui, avec ce soir sur TF1, Koh-Lanta. Ah, sur France 2, Capitaine Marlowe. Sur France 3, Un Pas de Côté. Canal Plus, Nouvelle Vague. M6, c'est la nouvelle série Citadel. Alors, il y a 8 ans, Citadel, une agence internationale indépendante d'espionnage chargée d'assurer la paix et la sécurité sur toute la planète, a été démantelée par Manticore, une puissante organisation qui contrôle secrètement le monde. Et lors de la chute de Citadel, Mason Cain et Nadia Sin ont échappé de peu à la mort. Mais ont été la mémoire et ont eu la mémoire effacée. Pendant 8 ans, ils ont chacun mené une nouvelle vie sous une autre identité, ignorant tout de leur passé. Jusqu'au jour où Mason est retrouvé par son ancien collègue Bernard, qui a besoin de son aide afin d'empêcher Manticore d'imposer un nouvel ordre mondial. Thriller d'espionnage, hein. Et la production exécutive, ça rigole pas, elle est assurée par Anthony et John Russo, vous savez, les réalisateurs de Avengers Infinity War et Avengers Endgame. Allez, TFX, La Vengeance de Maître Poutifard, Gulli, Pierre Lapin 2, Panique en Ville et TMC 90 Enquête. Voilà, je vous laisse faire votre choix et par avance, une excellente soirée devant votre télévision ou bien évidemment à l'écoute d'Oxygène Radio. Bah oui.
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0: merci d'être là avec Oxygène Radio. Hein.
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0: 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Et il y a du Miley Cyrus qui se prépare dans un instant. Dream as one avant 19h. Et il y a toujours autant quelques petites infos qui sont là. Alors j'étais en train de voir ce mec. Il a 18 ans, c'est un Français. Il nous a pas fait une bonne pute, t'as envie de te dire. Mais pourquoi? Mais en revanche, il risque la prison. Hein. Il est à Singapour. Pourquoi il risque la prison? Parce qu'il a léché une paille avant de la replacer dans un distributeur. Mais il est pas intelligent, le mec. Et le pire, c'est qu'il se filme et il est un... Oh, qu'est-ce qu'on ferait pas pour des buzz à la con? Excusez-moi l'expression, ça a le don de m'énerver. Hein. Ouais. Il risquerait de causer un désagrément au public, décrivent les documents qui ont été mis en place, filmés. Le mec, il se filme, il fait ça, ça lui sert à quoi? C'est incroyable. Donc le jeune homme, il dispose d'un visa étudiant à Singapour, il va pas beaucoup l'avoir, il encourt jusqu'à 3 mois de prison et une amende pour atteinte à l'ordre public. Mais ouais, bah attends, en même temps, c'est perte dégâts puisque l'entreprise, elle a dû remplacer dans le distributeur 500 pailles, puisque tu retires tout, par des mesures d'hygiène, la machine concernée, chef d'accusation qui est passible également de 2 ans de prison et d'une amende. L'audience, elle est prévue le 22 mai. Couillon, celui-là. Pardon, je suis désolé, je suis vulgaire, mais ça m'énerve. Quelle idée de lécher une paille et de se filmer. C'est drôle, regarde. Je vais lécher une paille, je vais la remettre dedans. Seconde part en vrille, la jeunesse, 18 ans. Quoi. Pourtant, ça allait mieux à un moment donné, non? Allez, Miley Cyrus, Dream as One à suivre, Oxygène.
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1: Bonsoir à tous. De la première demi-finale, retour de Ligue des Champions ce soir et le suspense reste total entre Arsenal et l'Atlético de Madrid qui s'était quitté dos à dos à l'aller, un partout. Les Gunners peuvent s'offrir une fin de saison de folie en jouant également le titre en championnat, tandis que les Colchoneros d'Antoine Griezmann ont envie de glaner une Coupe d'Europe pour la première fois depuis la Ligue Europa, c'était en 2018. Demain, ce sera au tour du Paris Saint-Germain de se déplacer au Bayern Munich. Les Parisiens sont en ballotage favorable après leur succès à l'aller 5 buts à 4, mais seront privés d'Achraf Hakimi. Pour le remplacer, Warren Zaïre-Emery devrait glisser latéral droit. Fabian Ruiz, lui, retrouver une place de titulaire au milieu. Langevin, Amandine Brossier, l'équipe de France se sont offert un ticket pour le relais du 4x400 mètres aux Jeux Olympiques 2027. Elles ont terminé deuxième de la course de repêchage aux Mondiaux de relais qui se tenaient au Botswana le week-end dernier. Le Français Paul Sexas a annoncé qu'il participerait au prochain Tour de France, la première dans un grand tour pour lui à 19 ans seulement. Le prodige de l'équipe Décathlon CMA CGM tentera de bousculer la hiérarchie établie entre Jonas Vingegaard et Tadej Pogacar. Enfin, en tennis, battu par Yannick Sinner en demi-finale du Masters 1000 de Madrid la semaine dernière, Arthur Fils pourrait retrouver le numéro 1 mondial italien dès les 8e de finale au Masters 1000 de Rome. De retour après 2 mois d'absence, Novak Djokovic est lui placé dans la partie basse du tableau, tout comme Alexander Zverev. Le tournoi débute demain. Cap sur Roland Garros, donc. Bonne soirée à tous, à l'écoute d'Oxygène Radio.
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3: C'est l'heure du point travaux sur les routes du département de la Mayenne. À Laval, plusieurs chantiers impactent la circulation en ce moment. Prudence, notamment quai d'Avenières, où des travaux de voirie et réseau entraînent une circulation réduite et des déviations locales. Dans le secteur gare Senneville, des interventions sur les réseaux urbains provoquent des modifications de circulation et stationnement interdit selon les rues. Autre point en centre-ville, autour du boulevard de Montigny et de la rue de Normandie, avec des travaux ponctuels pouvant entraîner des ralentissements aux heures de pointe. Sur le reste du département, des travaux d'entretien se poursuivent sur la RD 962 entre Laval et Château-Gontier-sur-Mayenne, ainsi que dans le Nord-Mayenne, avec des déviations temporaires autour d'Ernée et Goron. Bonne route en Mayenne avec Oxygène Radio.
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0: Animalerie à Saint-Berthevin.
1: Du 21 au 25 mai, le festival Les Trois Éléphants envahit le centre-ville de Laval pour 5 jours de fête. Concerts, art de la rue, animation participative et l'accès au village festival au Square de Boston est entièrement gratuit. Des concerts également au Théâtre de Laval les 23 et 24 mai à 17h sur billetterie et des afters au 6x4 pour prolonger des soirées. Un festival populaire et exigeant, ouvert à tous les âges. Le vendredi 29 mai à 20h, Calogero s'installe à l'espace Mayenne. 15 ans après avoir quitté les salles pour les Zéniths et les Arénas, il revient dans des lieux plus intimistes pour une tournée événement de plus de 150 dates. Au programme, une sélection de ses plus beaux morceaux, dont des versions inédites jamais entendues avant. Une soirée rare et unique, place à partir de 39€ et billets à réserver dans les points de vente habituels. Enfin, du 1er au 6 juin, la fête du jeu débarque à Laval. 6 jours entièrement dédiés aux jeux en tout genre. Jeux de société, jeux vidéo, jeux de plateau, tournois et animations pour petits et grands. L'un des plus grands rendez-vous ludiques de la région, parfait pour démarrer juin en s'amusant.
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0: 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Il est 21h. 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

0: les 22h.
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